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1: Soyez les bienvenus à l'écoute du bloc d'actualité préparé et présenté ce mercredi 22 juillet 2026 par Kristina Hanáková. Selon les sources des agences de presse slovaques, nous voici avec nos principaux titres.
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1: La Slovaquie et la Pologne soutiennent le développement des projets stratégiques de l'initiative des Trois Mers. Bratislava et Prague veulent défendre ensemble un financement européen plus important pour les régions. Les kayakistes slovaques décrochent le bronze au championnat du monde de slalom à Noviv. La Slovaquie souhaite coopérer étroitement avec la Pologne durant sa présidence de l'initiative des Trois Mers afin de renforcer la coopération régionale et de faire avancer les projets d'infrastructures prioritaires. C'est ce qu'a déclaré le secrétaire d'État au ministère des Affaires étrangères et européennes, Rastislav Chovanec, à l'issue d'une rencontre avec une délégation polonaise. Il a souligné que Bratislava entend s'appuyer sur l'expérience de son partenaire polonais jusqu'au sommet présidentiel et au forum économique qui se tiendront à Bratislava en avril 2027. Les deux pays estiment que cette coopération doit reposer sur des bénéfices économiques concrets, encourager les investissements et contribuer à réduire les disparités régionales. La Slovaquie et la République tchèque entendent défendre ensemble lors des négociations sur le futur budget de l'Union européenne une enveloppe plus importante destinée au développement régional. À Prague, le ministre slovaque des investissements, Samuel Migal, a indiqué que les fonds européens devraient être prioritairement consacrés à des projets à forte valeur ajoutée, ainsi qu'aux infrastructures essentielles, notamment les réseaux d'eau et d'assainissement dans les petites communes. À partir du 1er septembre, les deux pays lanceront également le projet commun Urbanity Smart Forum. Il s'agit d'une plateforme destinée à mettre à la disposition des collectivités locales des solutions éprouvées pour le développement des villes et des communes. Les ministres ont également évoqué la coopération transfrontalière et salué

0: l'implantation des mesures prises pour renforcer la sécurité. Le ministère des Affaires étrangères rappelle que la Slovaquie s'est associée à la déclaration de l'Union européenne condamnant les cyberactivités malveillantes de la Russie et soutient les sanctions adoptées contre les personnes et entités impliquées. De son côté, le président du Parlement, Richard Rashi, affirme n'avoir reçu aucune demande officielle de session extraordinaire. Belle performance pour le slalom slovaque au championnat du monde d'Oklahoma City aux États-Unis. L'équipe féminine de kayak composée de Eliška Mintálová, Sonia Stanovská et Zuzana Paňková a remporté la médaille de bronze dans l'épreuve par équipe en K1. Les Slovaques terminent à 2,85 secondes des Australiennes, sacrées championnes du monde, tandis que la France décroche la médaille d'argent. Sans une pénalité de 4 secondes, les Slovaques auraient remporté le titre mondial.
1: Gros plan.
0: La Slovaquie commémore le 146e anniversaire de la naissance de l'une des plus grandes personnalités de son histoire, le général Milan Rastislav Štefánik. La cérémonie principale s'est déroulée hier mardi dans l'enceinte de sa maison natale à Košariska, en présence de représentants de l'État, des collectivités locales et du public. À cette occasion, le président Peter Pellegrini a souligné que, par son envergure et ses capacités, Štefánik avait dépassé les limites de son époque et les frontières de la Slovaquie. Selon lui, il incarne la preuve que le chemin vers la réussite, tant individuelle que nationale, passe par l'éducation, le courage et la volonté d'assumer ses responsabilités dans les moments décisifs. Le président du Conseil national, Richard Rashi, a qualifié Štefánik de personnalité exceptionnelle, capable de réunir la science, la diplomatie, la politique et l'engagement militaire. Il a rappelé son rôle déterminant dans la création de l'État commun des Tchèques et des Slovaques, aux côtés de Tomáš Garrigue Masaryk et d'Edvard Beneš, tout en soulignant l'importance de préserver la vérité historique et l'héritage des personnalités qui ont façonné l'histoire slovaque. Le bureau du gouvernement a rappelé que Štefánik, scientifique, diplomate et militaire, avait profondément influencé la politique européenne. Sa devise « croire, aimer, travailler » demeure selon lui porteuse de valeurs toujours actuelles. Le ministre des Affaires étrangères, Juraj Blanár, a mis en avant ses capacités à bâtir des partenaires internationaux et a rappelé que des monuments dédiés à Štefánik se trouvaient à présent dans plusieurs pays du monde. Les commémorations se poursuivront les 25 et 26 juillet au musée des Conseils nationaux slovaques à Košariska. Le programme prévoit des représentations théâtrales intitulées « Kaleidoscope de la vie de Štefánik », une conférence consacrée à son enfance et à ses années d'études, ainsi qu'un office religieux solennel qui sera célébré dimanche dans l'église évangélique locale. Né le 21 juillet 1880 à Košariska, Milan Rastislav Štefánik fut astronome, diplomate général de l'armée française et l'un des fondateurs de la Tchécoslovaquie. Il est considéré comme l'une des figures majeures de l'histoire slovaque. Il est décédé le 4 mai 1919 dans un accident d'avion près de Bratislava et repose aujourd'hui au mémorial de Bradlo.
2: Bonjour chers auditeurs de Radio Slovaquie Internationale et soyez les bienvenus dans l'émission du milieu de semaine qui se concentre sur des reportages et interviews du monde politique, économique et sociétal. La semaine dernière, RSI a fait ses valises. Direction le Parlement européen. Pas celui de Strasbourg, mais celui de Bruxelles. Et oui, dans le fief de notre cher collègue Jacques. Un colloque réservé à la presse s'est tenu à l'occasion de la Journée des droits des femmes avec pour thème « Les violences digitales faites aux femmes ». Des témoignages et quelles solutions peuvent être appliquées, c'est ce que nous verrons dans cette émission.

0: la partie technique, František pour la partie musicale et Marie-Ondine accompagnée de Jacques, qui je sais est un grand féministe dans l'âme, n'est-ce pas Jacques ?
1: Bien sûr.
2: Dans un

0: fait, saviez-vous que le Parlement européen a deux sièges? Celui de Strasbourg est le siège officiel. Il y a environ 12 sessions plénières par an et celui de Bruxelles regroupe les commissions, les groupes politiques et quelques votes supplémentaires. Allez hop! Quelques affaires dans une valise, de quoi prendre des notes, sans oublier le micro. Et voilà Hérésie qui s'envole direction Bruxelles pour de nouvelles expériences journalistiques au Parlement européen. J'ai pu donc avoir l'opportunité d'assister à un colloque réservé à la presse qui s'est tenu du 4 au 6 mars à l'occasion de la journée des droits des femmes qui avait pour thème les violences digitales faites aux femmes. Un sujet actuel et très sérieux qui mérite que les projecteurs se tournent dessus.
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2: 23 minutes, c'est le temps qu'il faut pour recevoir les premiers commentaires misogynes sous une publication. L'essor des technologies numériques représente une arme à double tranchant pour les droits des femmes. D'une part, l'environnement numérique a permis aux femmes de tisser des réseaux et de sensibiliser l'opinion publique aux violences qu'elles subissent, notamment grâce au mouvement MeToo. D'autre part, il a fourni aux agresseurs et aux misogynes de nouveaux outils pour diffuser leur contenu préjudiciable à une échelle sans précédent. Avec le développement de l'intelligence artificielle, ces tendances, positives comme négatives, devraient se poursuivre. Dans ce contexte, il est devenu évident que la violence numérique est aussi néfaste que la violence dans le monde réel et qu'elle doit être combattue avec toute la rigueur de la loi ainsi que par d'autres mesures non législatives. De plus, les contenus numériques à l'origine de ces préjudices, images, messages, etc., doivent être effacés. Ceci est d'autant plus important que l'impact sur les victimes est profond et durable. Roberta Metsola, présidente du Parlement européen, a ouvert ce colloque par ces mots.
3: Being able to live without fear, to be respected and to be treated fairly.
0: Pouvoir vivre sans peur, être respecté et traité équitablement ne devrait pas dépendre de qui l'on est, ni de l'endroit où l'on vit, ni de ce que l'on fait. Cela devrait être une réalité pour chaque femme et chaque fille. C'est pourquoi cette Assemblée a adopté la toute première directive européenne relative à la lutte contre les violences faites aux femmes et les violences domestiques, incluant des règles contre certaines des pires formes de cyberharcèlement. Car ce type de harcèlement est trop souvent minimisé, considéré comme une fatalité liée aux réseaux sociaux, une fatalité avec laquelle certains doivent composer. Or, nous ne l'acceptons pas et nous ne le tolérerons jamais. Les femmes engagées dans la vie publique, dont beaucoup d'entre vous ici présentes, connaissent malheureusement trop bien les messages, les menaces et le flot incessant d'insultes en ligne. Et oui, parfois, on se demande s'il ne serait pas plus simple de se retirer. Mais lorsque les femmes se retirent, c'est toute l'Europe qui en pâtit. C'est pourquoi, il y a quelques mois, nous avons voté pour l'introduction du vote par procuration afin que les femmes enceintes et les jeunes mères n'aient plus à choisir entre leur famille et leur travail au sein du Parlement européen. Nous allons maintenant poursuivre nos efforts pour que cela devienne une réalité au plus vite, mais nous savons qu'il reste encore beaucoup à faire.
2: En effet, il reste beaucoup à faire car 82% des victimes de cyberharcèlement sont des femmes et seulement 12% d'entre elles portent plainte. Pourquoi un chiffre aussi bas? Prenons par exemple le cas de photos intimes publiées sans consentement ou encore ce qu'on appelle le revenge porn. Ces publications ne sont pas toujours considérées comme du contenu illicite à l'image du terrorisme. Les démarches pour faire supprimer ces photos auprès des plateformes peuvent être fastidieuses et celles-ci demandent souvent des preuves ou des questions intrusives, voire humiliantes. Alors que peuvent faire le Parlement européen, l'Union européenne, par le biais d'un tel colloque en matière d'égalité? Que peut faire une eurodéputée femme sur ce sujet? Ce sont les questions que furent posées à Lucia Jar, eurodéputée slovaque du groupe Renew Europe.
4: Európsky parlament má v niečom pomerne obmedzené možnosti.
0: Le Parlement européen a des possibilités assez limitées, mais nous ne faisons pas seulement pression sur la Commission européenne, c'est-à-dire Ursula von der Leyen et les 27 commissaires européens, mais aussi sur les États membres pour que ce sujet devienne fondamental pour l'ensemble de l'UE. Un élément très important dans ce contexte est la loi pan-européenne sur la régulation des plateformes sociales. Elle est déjà entrée en vigueur. Certains la qualifient d'atteinte à la liberté d'expression, mais nous affirmons qu'elle crée un espace où la liberté ne s'arrête pas là où elle déplaît à quelqu'un. Ma liberté s'arrête là où commence la vôtre. C'est précisément ce que nous essayons de faire. Ce qui n'est pas acceptable dans le monde réel, se battre, s'insulter en face à face, ne devrait pas l'être non plus dans le monde en ligne. Le Parlement européen plaide également en ce sens.
5: Accéder au pouvoir suprême, s'installer à la présidence et de la faire porter la France.
2: Lors des débats que nous avons eus ici, il a été dit que beaucoup d'entre vous étaient sensibles à la haine numérique. Cela vise précisément les femmes actives dans la sphère publique, les politiciennes, les journalistes ou encore des célébrités. Parallèlement, on observe des campagnes organisées et des discours répandus comme celui-ci. Parce que les femmes sont féministes, elles n'ont pas d'enfants. Alors, comment percevez-vous ce niveau de campagne politique organisée contre les personnalités politiques?
4: Pozrime sa ako je to na Slovensku a pozrime sa akú vládu momentálne máme.
0: Voyons ce qu'il en est en Slovaquie. Quel type de gouvernement nous avons actuellement? Combien de femmes y a-t-il? Combien de femmes siègent au Parlement? Combien de femmes représentent les partis au pouvoir? Ensuite, examinons d'où vient la haine envers les femmes, d'où elle venait contre notre ancienne présidente de la République, d'où elle vient contre les plus hautes représentantes de la Slovaquie. Voilà l'équilibre. Que savons-nous? Même au sein de l'Union européenne, et on peut dire la même chose en Slovaquie, la haine en ligne dirigée contre les politiciennes est beaucoup plus répandue et souvent sexualisée. Je n'imagine pas que quelqu'un écrive d'un homme politique que ce serait une bonne idée de le violer et que ça doit être agréable. Or, moi, ça m'arrive tous les jours. Et ces attaques sexualisées sont acceptées par beaucoup aujourd'hui. Si je peux me permettre un exemple, en Slovaquie, si votre nom de famille ne contient pas Ova, comme le mien, on vous appelle soudainement comme si vous étiez un homme ou que l'on ne savait pas qui vous êtes. Si en plus votre nom ressemble à du liquide vaisselle, on vous dit de retourner dans la cuisine. Bref. Les messages que nous recevons sont nettement plus nombreux pour les femmes et les politiciennes que pour les hommes.
2: Précisons ici pour nos auditeurs francophones, le nom de famille de notre eurodéputé interviewé est Jar, de même consonance qu'une célèbre marque de liquide vaisselle en Slovaquie. Une intervenante importante de ce colloque fut Zuzana Čaputová, présidente de la République slovaque de 2019 à 2024.
6: I stand before you not only as a former public official.
0: Je m'adresse à vous non seulement en tant qu'ancienne responsable politique, mais aussi en tant que femme ayant expérimenté le pouvoir et le prix du leadership. J'ai été la première femme élue présidente, non seulement dans mon pays, mais aussi en Europe centrale. Ce fut un moment d'espoir pour de nombreuses femmes et jeunes filles qui voyaient dans cette élection un élargissement du champ des possibles. Mais très vite, cet espoir s'est heurté à une toute autre réalité. Je suis devenue la cible principale des attaques verbales en ligne. Il ne s'agissait pas seulement de désaccords politiques. On s'en prenait non seulement à mes opinions politiques, mais aussi à mon apparence. Non seulement à mes décisions, mais aussi à mon rôle de mère. Et les attaques ne se sont pas arrêtées là. Elles ont été suivies de menaces de mort proférées contre moi et mes filles. Ce n'est pas une histoire de victimisation. C'est l'histoire du contexte dans lequel les femmes sont appelées à diriger.
2: Effectivement, une des filles de Zuzana Čaputová s'est essayée au mannequinat alors que sa mère était encore à la tête du pays, la rendant ainsi publique aux yeux des citoyens. Beaucoup de critiques en ont écoulé sur son apparence ou encore sur le népotisme maternel.
0: Et cela nous oblige à nous demander, la démocratie est-elle véritablement accessible à qui? Les femmes représentent plus de 50% de la population de l'Union européenne. Pourtant, en 2026, sur 27 États membres de l'UE, seuls 3 pays avaient une femme à la tête de l'État. 3 sur 27, soit environ 11%. Au sein des gouvernements nationaux, les femmes occupent environ 30% des postes ministériels. Ces chiffres ne sont pas de simples statistiques, ils sont le reflet d'une réalité. Un reflet qui montre que même dans l'une des régions démocratiques les plus avancées au monde, l'égalité du pouvoir politique reste un objectif à atteindre. On parle souvent de la crise de la démocratie en Europe. On constate une baisse de la confiance dans les institutions. On observe une polarisation. On observe un populisme qui se nourrit de la colère et de la peur. Mais cette crise a une autre dimension, plus discrète, mais tout aussi profonde. C'est le retrait des femmes de la vie politique, car le prix à payer est trop élevé. C'est l'hésitation des jeunes femmes à s'engager en politique, car l'espace numérique leur paraît un champ de bataille. Lorsque le leadership devient synonyme d'autodestruction, la démocratie perd non seulement en diversité, mais aussi en résilience.
2: Les études montrent régulièrement que les femmes engagées dans la vie publique sont la cible disproportionnée d'abus sexistes, d'insultes à caractère sexuel et de menaces de violence. Jusqu'à 75% des femmes slovaques déclarent subir des commentaires négatifs et dégradants sur les réseaux sociaux. Et environ 20% d'entre elles sont confrontées quotidiennement à de telles attaques. Dans l'ensemble de l'Union européenne, environ 13% des femmes ont été victimes de cyberharcèlement. Chez les jeunes femmes de 16 à 29 ans, ce chiffre atteint 25%. Ces formes de haine mènent à l'autocensure, à une participation réduite au débat public, restreignant ainsi l'espace démocratique pour tous. Le message implicite de telles attaques est clair : se taire, se faire discrète, ne pas se faire remarquer.
0: Lorsque les femmes sont exclues du débat public, la démocratie elle-même s'appauvrit et se durcit.
2: Confirme l'ancienne présidente Zuzana Čaputová. Une autre femme d'envergure est la Tchèque Danuše Nerudová. Ancienne candidate à l'élection présidentielle de 2023, maintenant eurodéputée pour le groupe du Parti populaire européen, démocrate chrétien. Un Radio Slovaquie International lui a tendu le micro avec cette question. Pensez-vous que ce soit dans votre position d'ancienne candidate à la présidence ou maintenant en tant que députée européenne que vous soyez plus sensible à ce sujet ?
4: Já si myslím, že to je obrovský problém. Problém, proč v České republice a domnívám se, že i na Slovensku.
0: Je pense que c'est un énorme problème, notamment en République tchèque. Et je crois aussi en Slovaquie, car j'en parle très souvent avec une de vos députées, Veronika Ostrioňová. Les femmes ne se lancent pas en politique parce que l'agression dans le cyberespace est vraiment énorme. Je ne veux pas dire que cela ne touche que les femmes. Les menaces visent aussi les hommes. Mais l'agression liée à l'apparence des femmes est très importante. Toutes les femmes ici ne savent pas se comporter face à cela. Lors des campagnes électorales, on s'est rendu compte, par exemple, que les studios de télévision n'étaient absolument pas conçus pour une candidate. Rester debout en talons hauts, juste appuyé sur un tabouret pendant une heure et demie à discuter avec des hommes, n'est pas agréable. Ou encore, qu'une équipe de tournage ne sait pas qu'elle ne doit pas vous filmer dans les vestiaires pendant les compétitions sportives, car donner un micro à une femme dans les vestiaires est un peu plus compliqué que de le donner à un homme. Je vois vraiment une énorme différence dans cet exemple. Ces commentaires étranges sur les vêtements, par exemple, lorsque des journalistes se demandaient s'il est approprié pour elles de porter des baskets sur scène, ou qu'un manteau trop grand d'un célèbre créateur tchèque ressemble à un peignoir sur elles, ne me semblent pas formulés pour des candidats masculins. Je pense que ces discussions, tant dans le Parlement slovaque que dans le nôtre, sont souvent très animées, et j'y vois des insultes ad hominem, et à mon avis, elles n'ont pas leur place en politique et sont surtout utilisées par ceux qui sont incapables d'une conversation normale, car ils ne savent pas argumenter.
2: Madame Nerudová, vous en avez vous-même fait l'expérience pendant la campagne présidentielle, ou même en tant que députée, avec des menaces et des messages haineux en ligne. Comment avez-vous géré la situation ?
0: À la fin de la campagne présidentielle, j'avais une protection policière, précisément à cause des menaces, notamment en ligne, des menaces de mort, non seulement contre moi, mais aussi contre des membres de ma famille. Cela arrive constamment. Je pense que les personnes qui sont en politique sont habituées à un certain niveau de menace. Cependant, de temps en temps, une menace dépasse largement la moyenne. Alors je contacte la police et je porte plainte. Je pense qu'il est important que ceux qui profèrent ces menaces comprennent qu'ils ne sont pas anonymes et qu'ils sont légalement responsables de ce qu'ils écrivent sur les réseaux sociaux.
2: En pratique, quelles actions avez-vous mises en place?
0: Je connais une entreprise slovaque qui aide les femmes politiques à gérer leurs réseaux sociaux. Ils ont un outil pour supprimer les contenus indésirables. Nous l'utilisions lorsque nous avons lancé la campagne présidentielle et je suis très heureuse que ma campagne ait contribué à son développement. Il est efficace. Si vous voulez mon avis, il faut faire la distinction avec la critique constructive qui appartient à la société, car elle la pousse à se détourner de la manipulation. J'espère avoir contribué au moins en partie à ce que les choses changent en République tchèque. Au Parlement, au sein des gouvernements des pays les plus avancés, la présence des femmes est extrêmement importante car elles évoluent dans des relations socio-économiques différentes de celles des hommes. Leur vision des choses est différente et elles perçoivent des aspects que les hommes ne voient souvent pas. Elles sont ainsi capables de proposer des lois qui contribuent significativement au bon fonctionnement de l'État. En République tchèque, nous avons actuellement un débat approfondi sur la modification du règlement intérieur. Car nous avons un système qui fonctionne parfaitement au Parlement européen. Nous savons précisément quand nos séances commencent et quand elles se terminent. Par exemple, une députée européenne qui a des enfants sait exactement quand elle peut les déposer et les récupérer à l'école. Ce n'est pas le cas au Parlement tchèque. Les séances peuvent se terminer à 15h comme à 23h. Cette situation contraint les femmes à choisir entre être mère ou femme politique, ce qui est inacceptable. Une femme devrait pouvoir concilier sa vie professionnelle et sa carrière politique. Nous ne voulons pas que des personnes sans famille ni enfants siègent au Parlement, car ces personnes ne peuvent probablement pas proposer de lois qui aideront la société, car la famille est toujours le fondement de tout État.

0: L'Union européenne a adopté plusieurs textes législatifs visant à faire évoluer la situation. La directive relative à la lutte contre la violence à l'égard des femmes, qui doit être mise en œuvre au plus tard en juin 2027, fixe des normes minimales européennes pour la criminalisation de plusieurs formes graves de cyberviolence et renforce la protection des victimes ainsi que leur accès à la justice. Le nouveau règlement sur les services numériques impose aux grandes plateformes numériques de l'Union européenne l'obligation de supprimer les contenus préjudiciables de leur site web.
1: Pour parler concrètement, a été abordée la suppression des VPN pour aller chercher qui se cache derrière de faux comptes, de faux profils, les identifier et ainsi les condamner. Sauf que, quand on voit déjà dans la vie réelle comment sont condamnés les agresseurs et les violeurs, pour qui l'identité ne pose pas de problème, n'avoir que pas ou très peu de peine, l'on peut légitimement se demander s'il y aura du progrès envers les violences digitales. Merci Jacques d'avoir fait le narrateur pour cette émission pleine d'œstrogènes. Demain, dans l'émission de Susanna consacrée à la culture, vous aurez le plaisir d'écouter l'ambassadeur de France en Slovaquie, Nicolas Suran, qui évoquera la francophonie. Et elle vous proposera également une personnalité controversée dont la vie tourmentée vous intéressera. Je vous souhaite une bonne fin de semaine et en attendant, portez-vous bien.

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1: Soyez les bienvenus à l'écoute du bloc d'actualité préparé et présenté ce mercredi 22 juillet 2026 par Kristina Hanáková. Selon les sources des agences de presse slovaques, nous voici avec nos principaux titres.
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1: La Slovaquie et la Pologne soutiennent le développement des projets stratégiques de l'initiative des Trois Mers. Bratislava et Prague veulent défendre ensemble un financement européen plus important pour les régions. Les kayakistes slovaques décrochent le bronze au championnat du monde de slalom à Noviv. La Slovaquie souhaite coopérer étroitement avec la Pologne durant sa présidence de l'initiative des Trois Mers afin de renforcer la coopération régionale et de faire avancer les projets d'infrastructures prioritaires. C'est ce qu'a déclaré le secrétaire d'État au ministère des Affaires étrangères et européennes, Rastislav Chovanec, à l'issue d'une rencontre avec une délégation polonaise. Il a souligné que Bratislava entend s'appuyer sur l'expérience de son partenaire polonais jusqu'au sommet présidentiel et au forum économique qui se tiendront à Bratislava en avril 2027. Les deux pays estiment que cette coopération doit reposer sur des bénéfices économiques concrets, encourager les investissements et contribuer à réduire les disparités régionales. La Slovaquie et la République tchèque entendent défendre ensemble lors des négociations sur le futur budget de l'Union européenne une enveloppe plus importante destinée au développement régional. À Prague, le ministre slovaque des investissements, Samuel Migal, a indiqué que les fonds européens devraient être prioritairement consacrés à des projets à forte valeur ajoutée, ainsi qu'aux infrastructures essentielles, notamment les réseaux d'eau et d'assainissement dans les petites communes. À partir du 1er septembre, les deux pays lanceront également le projet commun Urbanity Smart Forum. Il s'agit d'une plateforme destinée à mettre à la disposition des collectivités locales des solutions éprouvées pour le développement des villes et des communes. Les ministres ont également évoqué la coopération transfrontalière et salué la reprise des réunions du groupe de Visegrad. Le parti d'opposition slovaque progressiste, la députée Veronika Remišová, ainsi que le parti démocrate demandent au premier ministre Robert Fico de convoquer le conseil de sécurité de l'État après les soupçons de cyberattaques russes visant la Slovaquie. Selon eux, ces attaques ont ciblé des infrastructures critiques, le secteur de l'énergie et l'industrie de défense. Ils réclament que le gouvernement informe la population des mesures prises pour renforcer la sécurité. Le ministère des Affaires étrangères rappelle que la Slovaquie s'est associée à la déclaration de l'Union européenne condamnant les cyberactivités malveillantes de la Russie et soutient les sanctions adoptées contre les personnes et entités impliquées. De son côté, le président du Parlement, Richard Draghi, affirme n'avoir reçu aucune demande officielle de session extraordinaire. Belle performance pour le slalom slovaque au championnat du monde d'Oklahoma City aux États-Unis. L'équipe féminine de kayak composée de Eliška Mintálová, Sonia Stanovská et Zuzana Paňková a remporté la médaille de bronze dans l'épreuve par équipe en K1. Les Slovaques terminent à 2,85 secondes des Australiennes, sacrées championnes du monde, tandis que la France décroche la médaille d'argent. Sans une pénalité de 4 secondes, les Slovaques auraient remporté le titre mondial.
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0: Stefanik avait dépassé les limites de son époque et les frontières de la Slovaquie. Selon lui, il incarne la preuve que le chemin vers la réussite, tant individuelle que nationale, passe par l'éducation, le courage et la volonté d'assumer ses responsabilités dans les moments décisifs. Le président du Conseil national, Richard Draghi, a qualifié Stefanik de personnalité exceptionnelle, capable de réunir la science, la diplomatie, la politique et l'engagement militaire. Il a rappelé son rôle déterminant dans la création de l'État commun des Tchèques et des Slovaques, aux côtés de Tomáš Garrigue Masaryk et d'Edvard Beneš, tout en soulignant l'importance de préserver la vérité historique et l'héritage des personnalités qui ont façonné l'histoire slovaque. Le bureau du gouvernement a rappelé que Stefanik, scientifique, diplomate et militaire, avait profondément influencé la politique européenne. Sa devise « croire, aimer, travailler » demeure selon lui porteuse de valeurs toujours actuelles. Le ministre des Affaires étrangères, Juraj Blanár, a mis en avant ses capacités à bâtir des partenaires internationaux et a rappelé que des monuments dédiés à Stefanik se trouvaient à présent dans plusieurs pays du monde. Les commémorations se poursuivront les 25 et 26 juillet au musée des Conseils nationaux slovaques à Košariska. Le programme prévoit des représentations théâtrales intitulées « Kaleidoscope de la vie de Stefanik », une conférence consacrée à son enfance et à ses années d'études, ainsi qu'un office religieux solennel qui sera célébré dimanche dans l'église évangélique locale. Né le 21 juillet 1880 à Košariska, Milan Rastislav Stefanik fut astronome, diplomate général de l'armée française et l'un des fondateurs de la Tchécoslovaquie. Il est considéré comme l'une des figures majeures de l'histoire slovaque. Il est décédé le 4 mai 1919 dans un accident d'avion près de Bratislava et repose aujourd'hui au mémorial de Bradlo.
1: Bonjour chers auditeurs de Radio Slovaquie Internationale et soyez les bienvenus dans l'émission du milieu de semaine qui se concentre sur des reportages et interviews du monde politique, économique et sociétal. La semaine dernière, RSI a fait ses valises. Direction le Parlement européen. Pas celui de Strasbourg, mais celui de Bruxelles. Et oui, dans le fief de notre cher collègue Jacques. Un colloque réservé à la presse s'est tenu à l'occasion de la Journée des droits des femmes avec pour thème « Les violences digitales faites aux femmes ». Des témoignages et quelles solutions peuvent être appliquées, c'est ce que nous verrons dans cette émission. Abdoul pour la partie technique, František pour la partie musicale et Marie-Ondine accompagnée de Jacques, qui je sais est un grand féministe dans l'âme, n'est-ce pas Jacques ?
2: Bien sûr.
3: Dans

0: Au fait, saviez-vous que le Parlement européen a deux sièges? Celui de Strasbourg est le siège officiel. Il y a environ 12 sessions plénières par an et celui de Bruxelles regroupe les commissions, les groupes politiques et quelques votes supplémentaires. Allez hop! Quelques affaires dans une valise, de quoi prendre des notes, sans oublier le micro. Et voilà RSI qui s'envole direction Bruxelles pour de nouvelles expériences journalistiques au Parlement européen. J'ai pu donc avoir l'opportunité d'assister à un colloque réservé à la presse qui s'est tenu du 4 au 6 mars à l'occasion de la journée des droits des femmes qui avait pour thème les violences digitales faites aux femmes. Un sujet actuel et très sérieux qui mérite que les projecteurs se tournent dessus.
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2: 23 minutes, c'est le temps qu'il faut pour recevoir les premiers commentaires misogynes sous une publication. L'essor des technologies numériques représente une arme.

0: À double tranchant pour les droits des femmes. D'une part, l'environnement numérique a permis aux femmes de tisser des réseaux et de sensibiliser l'opinion publique aux violences qu'elles subissent, notamment grâce au mouvement MeToo. D'autre part, il a fourni aux agresseurs et aux misogynes de nouveaux outils pour diffuser leur contenu préjudiciable à une échelle sans précédent. Avec le développement de l'intelligence artificielle, ces tendances, positives comme négatives, devraient se poursuivre. Dans ce contexte, il est devenu évident que la violence numérique est aussi néfaste que la violence dans le monde réel et qu'elle doit être combattue avec toute la rigueur de la loi ainsi que par d'autres mesures non législatives. De plus, les contenus numériques à l'origine de ces préjudices, images, messages, etc., doivent être effacés. Ceci est d'autant plus important que l'impact sur les victimes est profond et durable. Roberta Metsola, présidente du Parlement européen, a ouvert ce colloque par ces mots.
1: Being able to live without fear, to be respected and to be treated fairly.
2: Pouvoir vivre sans peur, être respecté et traité équitablement ne devrait pas dépendre de qui l'on est, ni de l'endroit où l'on vit, ni de ce que l'on fait. Cela devrait être une réalité pour chaque femme et chaque fille. C'est pourquoi cette Assemblée a adopté la toute première directive européenne relative à la lutte contre les violences faites aux femmes et les violences domestiques, incluant des règles contre certaines des pires formes de cyberharcèlement. Car ce type de harcèlement est trop souvent minimisé, considéré comme une fatalité liée aux réseaux sociaux, une fatalité avec laquelle certains doivent composer. Or, nous ne l'acceptons pas et nous ne le tolérerons jamais. Les femmes engagées dans la vie publique, dont beaucoup d'entre vous ici présentes, connaissent malheureusement trop bien les messages, les menaces et le flot incessant d'insultes en ligne. Et oui, parfois, on se demande s'il ne serait pas plus simple de se retirer. Mais lorsque les femmes se retirent, c'est toute l'Europe qui en pâtit. C'est pourquoi, il y a quelques mois, nous avons voté pour l'introduction du vote par procuration afin que les femmes enceintes et les jeunes mères n'aient plus à choisir entre leur famille et leur travail au sein du Parlement européen. Nous allons maintenant poursuivre nos efforts pour que cela devienne une réalité au plus vite, mais nous savons qu'il reste encore beaucoup à faire.
0: En effet, il reste beaucoup à faire car 82% des victimes de cyberharcèlement sont des femmes et seulement 12% d'entre elles portent plainte. Pourquoi un chiffre aussi bas? Prenons par exemple le cas de photos intimes publiées sans consentement ou encore ce qu'on appelle le revenge porn. Ces publications ne sont pas toujours considérées comme du contenu illicite à l'image du terrorisme. Les démarches pour faire supprimer ces photos auprès des plateformes peuvent être fastidieuses et celles-ci demandent souvent des preuves ou des questions intrusives, voire humiliantes. Alors que peuvent faire le Parlement européen, l'Union européenne, par le biais d'un tel colloque en matière d'égalité? Que peut faire une eurodéputée femme sur ce sujet? Ce sont les questions que furent posées à Lucia Jar, eurodéputée slovaque du groupe Renew Europe.
2: Le Parlement européen a des possibilités assez limitées, mais nous ne faisons pas seulement pression sur la Commission européenne, c'est-à-dire Ursula von der Leyen et les 27 commissaires européens, mais aussi sur les États membres pour que ce sujet devienne fondamental pour l'ensemble de l'UE. Un élément très important dans ce contexte est la loi pan-européenne sur la régulation des plateformes sociales. Elle est déjà entrée en vigueur. Certains la qualifient d'atteinte à la liberté d'expression, mais nous affirmons qu'elle crée un espace où la liberté ne s'arrête pas là où elle déplaît à quelqu'un. Ma liberté s'arrête là où commence la vôtre. C'est précisément ce que nous essayons de faire. Ce qui n'est pas acceptable dans le monde réel, se battre, s'insulter en face à face, ne devrait pas l'être non plus dans le monde en ligne. Le Parlement européen plaide également en ce sens.
3: Accéder au pouvoir suprême, s'installer à la présidence et de la faire porter la France.
0: Lors des débats que nous avons eus ici, il a été dit que beaucoup d'entre vous étaient sensibles à la haine numérique. Cela vise précisément les femmes actives dans la sphère publique, les politiciennes, les journalistes ou encore des célébrités. Parallèlement, on observe des campagnes organisées et des discours répandus comme celui-ci. Parce que les femmes sont féministes, elles n'ont pas d'enfants. Alors, comment percevez-vous ce niveau de campagne politique organisée contre les personnalités politiques.
4: Pozrime sa, ako je to na Slovensku a pozrime sa, akú vládu momentálne máme.
2: Voyons ce qu'il en est en Slovaquie. Quel type de gouvernement nous avons actuellement? Combien de femmes y a-t-il? Combien de femmes siègent au Parlement? Combien de femmes représentent les partis au pouvoir? Ensuite, examinons d'où vient la haine envers les femmes, d'où elle venait contre notre ancienne présidente de la République, d'où elle vient contre les plus hautes représentantes de la Slovaquie. Voilà l'équilibre. Que savons-nous? Même au sein de l'Union européenne, et on peut dire la même chose en Slovaquie, la haine en ligne dirigée contre les politiciennes est beaucoup plus répandue et souvent sexualisée. Je n'imagine pas que quelqu'un écrive d'un homme politique que ce serait une bonne idée de le violer et que ça doit être agréable. Or, moi, ça m'arrive tous les jours. Et ces attaques sexualisées sont acceptées par beaucoup aujourd'hui. Si je peux me permettre un exemple, en Slovaquie, si votre nom de famille ne contient pas Ova, comme le mien, on vous appelle soudainement comme si vous étiez un homme ou que l'on ne savait pas qui vous êtes. Si en plus votre nom ressemble à du liquide vaisselle, on vous dit de retourner dans la cuisine. Bref. Les messages que nous recevons sont nettement plus nombreux pour les femmes et les politiciennes que pour les hommes.
0: Précisons ici pour nos auditeurs francophones, le nom de famille de notre eurodéputé interviewé est Jar, de même consonance qu'une célèbre marque de liquide vaisselle en Slovaquie. Une intervenante importante de ce colloque fut Zuzana Čaputová, présidente de la République slovaque de 2019 à 2024.
5: I stand before you not only as a former public official.
2: Je m'adresse à vous non seulement en tant qu'ancienne responsable politique, mais aussi en tant que femme ayant expérimenté le pouvoir et le prix du leadership. J'ai été la première femme élue présidente, non seulement dans mon pays, mais aussi en Europe centrale. Ce fut un moment d'espoir pour de nombreuses femmes et jeunes filles qui voyaient dans cette élection un élargissement du champ des possibles. Mais très vite, cet espoir s'est heurté à une toute autre réalité. Je suis devenue la cible principale des attaques verbales en ligne. Il ne s'agissait pas seulement de désaccords politiques. On s'en prenait non seulement à mes opinions politiques, mais aussi à mon apparence. Non seulement à mes décisions, mais aussi à mon rôle de mère. Et les attaques ne se sont pas arrêtées là. Elles ont été suivies de menaces de mort proférées contre moi et mes filles. Ce n'est pas une histoire de victimisation. C'est l'histoire du contexte dans lequel les femmes sont appelées à diriger.
0: Effectivement, une des filles de Zuzana Čaputová s'est essayée au mannequinat alors que sa mère était encore à la tête du pays, la rendant ainsi publique aux yeux des citoyens. Beaucoup de critiques en ont écoulé sur son apparence ou encore sur le népotisme maternel.
2: Et cela nous oblige à nous demander, la démocratie est-elle véritablement accessible à qui? Les femmes représentent plus de 50% de la population de l'Union européenne. Pourtant, en 2026, sur 27 États membres de l'UE, seuls 3 pays avaient une femme à la tête de l'État. 3 sur 27, soit environ 11%. Au sein des gouvernements nationaux, les femmes occupent environ 30% des postes ministériels. Ces chiffres ne sont pas de simples statistiques, ils sont le reflet d'une réalité. Un reflet qui montre que même dans l'une des régions démocratiques les plus avancées au monde, l'égalité du pouvoir politique reste un objectif à atteindre. On parle souvent de la crise de la démocratie en Europe. On constate une baisse de la confiance dans les institutions. On observe une polarisation. On observe un populisme qui se nourrit de la colère et de la peur. Mais cette crise a une autre dimension, plus discrète, mais tout aussi profonde. C'est le retrait des femmes de la vie politique, car le prix à payer est trop élevé. C'est l'hésitation des jeunes femmes à s'engager en politique, car l'espace numérique leur paraît un champ de bataille. Lorsque le leadership devient synonyme d'autodestruction, la démocratie perd non seulement en diversité, mais aussi en résilience.
0: Les études montrent régulièrement que les femmes engagées dans la vie publique sont la cible disproportionnée d'abus sexistes, d'insultes à caractère sexuel et de menaces de violence. Jusqu'à 75% des femmes slovaques déclarent subir des commentaires négatifs et dégradants sur les réseaux sociaux. Et environ 20% d'entre elles sont confrontées quotidiennement à de telles attaques. Dans l'ensemble de l'Union européenne, environ 13% des femmes ont été victimes de cyberharcèlement. Chez les jeunes femmes de 16 à 29 ans, ce chiffre atteint 25%. Ces formes de haine mènent à l'autocensure et à une participation réduite au débat public, restreignant ainsi l'espace démocratique pour tous. Le message implicite de telles attaques est clair. Se taire, se faire discrète, ne pas se faire remarquer.
2: Lorsque les femmes sont exclues du débat public, la démocratie elle-même s'appauvrit et se durcit.
0: Confirme l'ancienne présidente Zuzana Čaputová. Une autre femme d'envergure est la Tchèque Danuše Nerudová. Ancienne candidate à l'élection présidentielle de 2023, maintenant eurodéputée pour le groupe du Parti populaire européen, démocrate chrétien. Un Radio Slovaquie International lui a tendu le micro avec cette question. Pensez-vous que ce soit dans votre position d'ancienne candidate à la présidence ou maintenant en tant que députée européenne que vous soyez plus sensible à ce sujet ?
4: Já si myslím, že to je obrovský problém. Problém, proč v České republice a domnívám se, že i na Slovensku.
2: Je pense que c'est un énorme problème, notamment en République tchèque. Et je crois aussi en Slovaquie, car j'en parle très souvent avec une de vos députées, Veronika Ostrioňová. Les femmes ne se lancent pas en politique parce que l'agression dans le cyberespace est vraiment énorme. Je ne veux pas dire que cela ne touche que les femmes. Les menaces visent aussi les hommes. Mais l'agression liée à l'apparence des femmes est très importante. Toutes les femmes ici ne savent pas se comporter face à cela. Lors des campagnes électorales, on s'est rendu compte, par exemple, que les studios de télévision n'étaient absolument pas conçus pour une candidate. Rester debout en talons hauts, juste appuyé sur un tabouret pendant une heure et demie à discuter avec des hommes, n'est pas agréable. Ou encore, qu'une équipe de tournage ne sait pas qu'elle ne doit pas vous filmer dans les vestiaires pendant les compétitions sportives, car donner un micro à une femme dans les vestiaires est un peu plus compliqué que de le donner à un homme. Je vois vraiment une énorme différence dans cet exemple. Ces commentaires étranges sur les vêtements, par exemple, lorsque des journalistes se demandaient s'il est approprié pour elles de porter des baskets sur scène, ou qu'un manteau trop grand d'un célèbre créateur tchèque ressemble à un peignoir sur elles, ne me semblent pas formulés pour des candidats masculins. Je pense que ces discussions, tant dans le Parlement slovaque que dans le nôtre, sont souvent très animées et j'y vois des insultes ad hominem et à mon avis, elles n'ont pas leur place en politique et sont surtout utilisées par ceux qui sont incapables d'une conversation normale car ils ne savent pas argumenter.
0: Madame Nerudová, vous en avez vous-même fait l'expérience pendant la campagne présidentielle ou même en tant que députée avec des menaces et des messages haineux en ligne. Comment avez-vous géré la situation ?
2: À la fin de la campagne présidentielle, j'avais une protection policière, précisément à cause des menaces, notamment en ligne, des menaces de mort, non seulement contre moi, mais aussi contre des membres de ma famille. Cela arrive constamment. Je pense que les personnes qui sont en politique sont habituées à un certain niveau de menaces. Cependant, de temps en temps, une menace dépasse largement la moyenne. Alors je contacte la police et je porte plainte. Je pense qu'il est important que ceux qui profèrent ces menaces comprennent qu'ils ne sont pas anonymes et qu'ils sont légalement responsables de ce qu'ils écrivent sur les réseaux sociaux.
0: En pratique, quelles actions avez-vous mises en place ?
2: Je connais une entreprise slovaque qui aide les femmes politiques à gérer leurs réseaux sociaux. Ils ont un outil pour supprimer les contenus indésirables. Nous l'utilisions lorsque nous avons lancé la campagne présidentielle et je suis très heureuse que ma campagne ait contribué à son développement. Il est efficace. Si vous voulez mon avis, il faut faire la distinction avec la critique constructive qui appartient à la société, car elle la pousse à se détourner de la manipulation. J'espère avoir contribué au moins en partie à ce que les choses changent en République tchèque. Au Parlement, au sein des gouvernements des pays les plus avancés, la présence des femmes est extrêmement importante car elles évoluent dans des relations socio-économiques différentes de celles des hommes. Leur vision des choses est différente et elles perçoivent des aspects que les hommes ne voient souvent pas. Elles sont ainsi capables de proposer des lois qui contribuent significativement au bon fonctionnement de l'État. En République tchèque, nous avons actuellement un débat approfondi sur la modification du règlement intérieur. Car nous avons un système qui fonctionne parfaitement au Parlement européen. Nous savons précisément quand nos séances commencent et quand elles se terminent. Par exemple, une députée européenne qui a des enfants sait exactement quand elle peut les déposer et les récupérer à l'école. Ce n'est pas le cas au Parlement tchèque. Les séances peuvent se terminer à 15h comme à 23h. Cette situation contraint les femmes à choisir entre être mère ou femme politique, ce qui est inacceptable. Une femme devrait pouvoir concilier sa vie professionnelle et sa carrière politique. Nous ne voulons pas que des personnes sans famille ni enfants siègent au Parlement, car ces personnes ne peuvent probablement pas proposer de lois qui aideront la société, car la famille est toujours le fondement de tout État.

0: L'Union européenne a adopté plusieurs textes législatifs visant à faire évoluer la situation. La directive relative à la lutte contre la violence à l'égard des femmes, qui doit être mise en œuvre au plus tard en juin 2027, fixe des normes minimales européennes pour la criminalisation de plusieurs formes graves de cyberviolence et renforce la protection des victimes ainsi que leur accès à la justice. Le nouveau règlement sur les services numériques impose aux grandes plateformes numériques de l'Union européenne l'obligation de supprimer les contenus préjudiciables de leur site web.
1: Pour parler concrètement, a été abordée la suppression des VPN pour aller chercher qui se cache derrière de faux comptes, de faux profils, les identifier et ainsi les condamner. Sauf que, quand on voit déjà dans la vie réelle comment sont condamnés les agresseurs et les violeurs, pour qui l'identité ne pose pas de problème, n'avoir que pas ou très peu de peine, l'on peut légitimement se demander s'il y aura du progrès envers les violences digitales. Merci Jacques d'avoir fait le narrateur pour cette émission pleine d'œstrogènes. Demain, dans l'émission de Susanna consacrée à la culture, vous aurez le plaisir d'écouter l'ambassadeur de France en Slovaquie, Nicolas Suran, qui évoquera la francophonie et elle vous proposera également une personnalité controversée dont la vie tourmentée vous intéressera. Je vous souhaite une bonne fin de semaine et en attendant, portez-vous bien.

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1: Soyez les bienvenus à l'écoute du bloc d'actualité préparé et présenté ce mercredi 22 juillet 2026 par Kristina Hanáková. Selon les sources des agences de presse slovaques, nous voici avec nos principaux titres.
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1: La Slovaquie et la Pologne soutiennent le développement des projets stratégiques de l'initiative des Trois Mers. Bratislava et Prague veulent défendre ensemble un financement européen plus important pour les régions. Les kayakistes slovaques décrochent le bronze au championnat du monde de slalom à Noviv. La Slovaquie souhaite coopérer étroitement avec la Pologne durant sa présidence de l'initiative des Trois Mers afin de renforcer la coopération régionale et de faire avancer les projets d'infrastructures prioritaires. C'est ce qu'a déclaré le secrétaire d'État au ministère des Affaires étrangères et européennes, Rastislav Chovanec, à l'issue d'une rencontre avec une délégation polonaise. Il a souligné que Bratislava entend s'appuyer sur l'expérience de son partenaire polonais jusqu'au sommet présidentiel et au forum économique qui se tiendront à Bratislava en avril 2027. Les deux pays estiment que cette coopération doit reposer sur des bénéfices économiques concrets, encourager les investissements et contribuer à réduire les disparités régionales. La Slovaquie et la République tchèque entendent défendre ensemble lors des négociations sur le futur budget de l'Union européenne une enveloppe plus importante destinée au développement régional. À Prague, le ministre slovaque des investissements, Samuel Migal, a indiqué que les fonds européens devraient être prioritairement consacrés à des projets à forte valeur ajoutée, ainsi qu'aux infrastructures essentielles, notamment les réseaux d'eau et d'assainissement dans les petites communes. À partir du 1er septembre, les deux pays lanceront également le projet commun Urbanity Smart Forum. Il s'agit d'une plateforme destinée à mettre à la disposition des collectivités locales des solutions éprouvées pour le développement des villes et des communes. Les ministres ont également évoqué la coopération transfrontalière et salué la reprise des réunions du groupe de Visegrad. Le parti d'opposition slovaque progressiste, la députée Veronika Remišová, ainsi que le parti démocrate demandent au premier ministre Robert Fico de convoquer le conseil de sécurité de l'État après les soupçons de cyberattaques russes visant la Slovaquie. Selon eux, ces attaques ont ciblé des infrastructures critiques, le secteur de l'énergie et l'industrie de défense. Ils réclament que le gouvernement informe la population des mesures prises pour renforcer la sécurité. Le ministère des Affaires étrangères rappelle que la Slovaquie s'est associée à la déclaration de l'Union européenne condamnant les cyberactivités malveillantes de la Russie et soutient les sanctions adoptées contre les personnes et entités impliquées. De son côté, le président du Parlement, Richard Draghi, affirme n'avoir reçu aucune demande officielle de session extraordinaire. Belle performance pour le slalom slovaque au championnat du monde d'Oklahoma City aux États-Unis. L'équipe féminine de kayak composée de Eliška Mintálová, Sonia Stanovská et Zuzana Paňková a remporté la médaille de bronze dans l'épreuve par équipe en K1. Les Slovaques terminent à 2,85 secondes des Australiennes, sacrées championnes du monde, tandis que la France décroche la médaille d'argent. Sans une pénalité de 4 secondes, les Slovaques auraient remporté le titre mondial.
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1: La Slovaquie commémore le 146e anniversaire de la naissance de l'une des plus grandes personnalités de son histoire, le général Milan Rastislav Štefánik. La cérémonie principale s'est déroulée hier mardi dans l'enceinte de sa maison natale à Košariska, en présence de représentants de l'État, des collectivités locales et du public. À cette occasion, le président Peter Pellegrini a souligné que, par son envergure et ses capacités, Štefánik avait dépassé les limites de son époque et les frontières de la Slovaquie. Selon lui, il incarne la preuve que le chemin vers la réussite, tant individuelle que nationale, passe par l'éducation, le courage et la volonté d'assumer ses responsabilités dans les moments décisifs. Le président du Conseil national, Richard Draghi, a qualifié Štefánik de personnalité exceptionnelle, capable de réunir la science, la diplomatie, la politique et l'engagement militaire. Il a rappelé son rôle déterminant dans la création de l'État commun des Tchèques et des Slovaques, aux côtés de Tomáš Garrigue Masaryk et d'Edvard Beneš, tout en soulignant l'importance de préserver la vérité historique et l'héritage des personnalités qui ont façonné l'histoire slovaque. Le bureau du gouvernement a rappelé que Štefánik, scientifique, diplomate et militaire, avait profondément influencé la politique européenne. Sa devise « croire, aimer, travailler » demeure, selon lui, porteuse de valeurs toujours actuelles. Le ministre des Affaires étrangères, Juraj Blanár, a mis en avant ses capacités à bâtir des partenaires internationaux et a rappelé que des monuments dédiés à Štefánik se trouvaient à présent dans plusieurs pays du monde. Les commémorations se poursuivront les 25 et 26 juillet au Musée des Conseils nationaux slovaques à Košariska. Le programme prévoit des représentations théâtrales intitulées « Kaleidoscope de la vie de Štefánik », une conférence consacrée à son enfance et à ses années d'études, ainsi qu'un office religieux solennel qui sera célébré dimanche dans l'église évangélique locale. Né le 21 juillet 1880 à Košariska, Milan Rastislav Štefánik fut astronome, diplomate général de l'armée française et l'un des fondateurs de la Tchécoslovaquie. Il est considéré comme l'une des figures majeures de l'histoire slovaque. Il est décédé le 4 mai 1919 dans un accident d'avion près de Bratislava et repose aujourd'hui au mémorial de Bradlo.
2: Bonjour chers auditeurs de Radio Slovaquie Internationale et soyez les bienvenus dans l'émission du milieu de semaine qui se concentre sur des reportages et interviews du monde politique, économique et sociétal. La semaine dernière, RSI a fait ses valises. Direction le Parlement européen. Pas celui de Strasbourg, mais celui de Bruxelles. Et oui, dans le fief de notre cher collègue Jacques. Un colloque réservé à la presse s'est tenu à l'occasion de la Journée des droits des femmes avec pour thème « Les violences digitales faites aux femmes ». Des témoignages et quelles solutions peuvent être appliquées, c'est ce que nous verrons dans cette émission. Abdoul pour la partie technique, František pour la partie musicale et Marie-Ondine accompagnée de Jacques, qui je sais est un grand féministe dans l'âme, n'est-ce pas Jacques ?
3: Bien sûr.
4: Dans

0: fait, saviez-vous que le Parlement européen a deux sièges? Celui de Strasbourg est le siège officiel. Il y a environ 12 sessions plénières par an et celui de Bruxelles regroupe les commissions, les groupes politiques et quelques votes supplémentaires. Allez hop! Quelques affaires dans une valise, de quoi prendre des notes, sans oublier le micro. Et voilà RSI qui s'envole direction Bruxelles pour de nouvelles expériences journalistiques au Parlement européen. J'ai pu donc avoir l'opportunité d'assister à un colloque réservé à la presse qui s'est tenu du 4 au 6 mars à l'occasion de la journée des droits des femmes qui avait pour thème les violences digitales faites aux femmes. Un sujet actuel et très sérieux qui mérite que les projecteurs se tournent dessus.
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2: 23 minutes, c'est le temps qu'il faut pour recevoir les premiers commentaires misogynes sous une publication. L'essor des technologies numériques représente une arme à double tranchant pour les droits des femmes. D'une part, l'environnement numérique a permis aux femmes de tisser des réseaux et de sensibiliser l'opinion publique aux violences qu'elles subissent, notamment grâce au mouvement MeToo. D'autre part, il a fourni aux agresseurs et aux misogynes de nouveaux outils pour diffuser leur contenu préjudiciable à une échelle sans précédent. Avec le développement de l'intelligence artificielle, ces tendances, positives comme négatives, devraient se poursuivre. Dans ce contexte, il est devenu évident que la violence numérique est aussi néfaste que la violence dans le monde réel et qu'elle doit être combattue avec toute la rigueur de la loi ainsi que par d'autres mesures non législatives. De plus, les contenus numériques, à l'origine de ces préjudices, images, messages, etc., doivent être effacés. Ceci est d'autant plus important que l'impact sur les victimes est profond et durable. Roberta Metsola, présidente du Parlement européen, a ouvert ce colloque par ces mots.
3: Being able to live without fear, to be respected and to be treated fairly.
0: Pouvoir vivre sans peur, être respecté et traité équitablement ne devrait pas dépendre de qui l'on est, ni de l'endroit où l'on vit, ni de ce que l'on fait. Cela devrait être une réalité pour chaque femme et chaque fille. C'est pourquoi cette Assemblée a adopté la toute première directive européenne relative à la lutte contre les violences faites aux femmes et les violences domestiques, incluant des règles contre certaines des pires formes de cyberharcèlement. Car ce type de harcèlement est trop souvent minimisé, considéré comme une fatalité liée aux réseaux sociaux, une fatalité avec laquelle certains doivent composer. Or, nous ne l'acceptons pas et nous ne le tolérerons jamais. Les femmes engagées dans la vie publique, dont beaucoup d'entre vous ici présentes, connaissent malheureusement trop bien les messages, les menaces et le flot incessant d'insultes en ligne. Et oui, parfois, on se demande s'il ne serait pas plus simple de se retirer. Mais lorsque les femmes se retirent, c'est toute l'Europe qui en pâtit. C'est pourquoi, il y a quelques mois, nous avons voté pour l'introduction du vote par procuration afin que les femmes enceintes et les jeunes mères n'aient plus à choisir entre leur famille et leur travail au sein du Parlement européen. Nous allons maintenant poursuivre nos efforts pour que cela devienne une réalité au plus vite, mais nous savons qu'il reste encore beaucoup à faire.
2: En effet, il reste beaucoup à faire car 82% des victimes de cyberharcèlement sont des femmes et seulement 12% d'entre elles portent plainte. Pourquoi un chiffre aussi bas? Prenons par exemple le cas de photos intimes publiées sans consentement ou encore ce qu'on appelle le revenge porn. Ces publications ne sont pas toujours considérées comme du contenu illicite à l'image du terrorisme. Les démarches pour faire supprimer ces photos auprès des plateformes peuvent être fastidieuses et celles-ci demandent souvent des preuves ou des questions intrusives, voire humiliantes. Alors que peuvent faire le Parlement européen, l'Union européenne, par le biais d'un tel colloque en matière d'égalité? Que peut faire une eurodéputée femme sur ce sujet? Ce sont les questions que furent posées à Lucia Jar, eurodéputée slovaque du groupe Renew Europe.
0: Le Parlement européen a des possibilités assez limitées, mais nous ne faisons pas seulement pression sur la Commission européenne, c'est-à-dire Ursula von der Leyen et les 27 commissaires européens, mais aussi sur les États membres pour que ce sujet devienne fondamental pour l'ensemble de l'UE. Un élément très important dans ce contexte est la loi pan-européenne sur la régulation des plateformes sociales. Elle est déjà entrée en vigueur. Certains la qualifient d'atteinte à la liberté d'expression, mais nous affirmons qu'elle crée un espace où la liberté ne s'arrête pas là où elle déplaît à quelqu'un. Ma liberté s'arrête là où commence la vôtre. C'est précisément ce que nous essayons de faire. Ce qui n'est pas acceptable dans le monde réel, se battre, s'insulter en face à face, ne devrait pas l'être non plus dans le monde en ligne. Le Parlement européen plaide également en ce sens.
4: Accéder au pouvoir suprême, s'installer à la présidence et de la faire porter la France.
2: Lors des débats que nous avons eus ici, il a été dit que beaucoup d'entre vous étaient sensibles à la haine numérique. Cela vise précisément les femmes actives dans la sphère publique, les politiciennes, les journalistes ou encore des célébrités. Parallèlement, on observe des campagnes organisées et des discours répandus comme celui-ci. Parce que les femmes sont féministes, elles n'ont pas d'enfants. Alors, comment percevez-vous ce niveau de campagne politique organisé contre les personnalités politiques?
5: Pozrime sa ako je to na Slovensku a pozrime sa akú vládu momentálne máme.
0: Voyons ce qu'il en est en Slovaquie. Quel type de gouvernement nous avons actuellement? Combien de femmes y a-t-il? Combien de femmes siègent au Parlement? Combien de femmes représentent les partis au pouvoir? Ensuite, examinons d'où vient la haine envers les femmes, d'où elle venait contre notre ancienne présidente de la République, d'où elle vient contre les plus hautes représentantes de la Slovaquie. Voilà l'équilibre. Que savons-nous? Même au sein de l'Union européenne, et on peut dire la même chose en Slovaquie, la haine en ligne dirigée contre les politiciennes est beaucoup plus répandue et souvent sexualisée. Je n'imagine pas que quelqu'un écrive d'un homme politique que ce serait une bonne idée de le violer et que ça doit être agréable. Or, moi, ça m'arrive tous les jours. Et ces attaques sexualisées sont acceptées par beaucoup aujourd'hui. Si je peux me permettre un exemple, en Slovaquie, si votre nom de famille ne contient pas Ova, comme le mien, on vous appelle soudainement comme si vous étiez un homme ou que l'on ne savait pas qui vous êtes. Si en plus votre nom ressemble à du liquide vaisselle, on vous dit de retourner dans la cuisine. Bref, les messages que nous recevons sont nettement plus nombreux pour les femmes et les politiciennes que pour les hommes.
2: Précisons ici pour nos auditeurs francophones, le nom de famille de notre eurodéputé interviewé est Jar, de même consonance qu'une célèbre marque de liquide vaisselle en Slovaquie. Une intervenante importante de ce colloque fut Zuzana Čaputová, présidente de la République slovaque de 2019 à 2024.
6: I stand before you not only as a former public official.
0: Je m'adresse à vous non seulement en tant qu'ancienne responsable politique, mais aussi en tant que femme ayant expérimenté le pouvoir et le prix du leadership. J'ai été la première femme élue présidente, non seulement dans mon pays, mais aussi en Europe centrale. Ce fut un moment d'espoir pour de nombreuses femmes et jeunes filles qui voyaient dans cette élection un élargissement du champ des possibles. Mais très vite, cet espoir s'est heurté à une toute autre réalité. Je suis devenue la cible principale des attaques verbales en ligne. Il ne s'agissait pas seulement de désaccords politiques. On s'en prenait non seulement à mes opinions politiques, mais aussi à mon apparence. Non seulement à mes décisions, mais aussi à mon rôle de mère. Et les attaques ne se sont pas arrêtées là. Elles ont été suivies de menaces de mort proférées contre moi et mes filles. Ce n'est pas une histoire de victimisation. C'est l'histoire du contexte dans lequel les femmes sont appelées à diriger.
2: Effectivement, une des filles de Zuzana Čaputová s'est essayée au mannequinat alors que sa mère était encore à la tête du pays, la rendant ainsi publique aux yeux des citoyens. Beaucoup de critiques en ont écoulé sur son apparence ou encore sur le népotisme maternel.
0: Et cela nous oblige à nous demander, la démocratie est-elle véritablement accessible à qui? Les femmes représentent plus de 50% de la population de l'Union européenne. Pourtant, en 2026, sur 27 États membres de l'UE, seuls 3 pays avaient une femme à la tête de l'État. 3 sur 27, soit environ 11%. Au sein des gouvernements nationaux, les femmes occupent environ 30% des postes ministériels. Ces chiffres ne sont pas de simples statistiques, ils sont le reflet d'une réalité. Un reflet qui montre que même dans l'une des régions démocratiques les plus avancées au monde, l'égalité du pouvoir politique reste un objectif à atteindre. On parle souvent de la crise de la démocratie en Europe. On constate une baisse de la confiance dans les institutions. On observe une polarisation. On observe un populisme qui se nourrit de la colère et de la peur. Mais cette crise a une autre dimension, plus discrète, mais tout aussi profonde. C'est le retrait des femmes de la vie politique, car le prix à payer est trop élevé. C'est l'hésitation des jeunes femmes à s'engager en politique, car l'espace numérique leur paraît un champ de bataille. Lorsque le leadership devient synonyme d'autodestruction, la démocratie perd non seulement en diversité, mais aussi en résilience.
2: Les études montrent régulièrement que les femmes engagées dans la vie publique sont la cible disproportionnée d'abus sexistes, d'insultes à caractère sexuel et de menaces de violence. Jusqu'à 75% des femmes slovaques déclarent subir des commentaires négatifs et dégradants sur les réseaux sociaux. Et environ 20% d'entre elles sont confrontées quotidiennement à de telles attaques. Dans l'ensemble de l'Union européenne, environ 13% des femmes ont été victimes de cyberharcèlement. Chez les jeunes femmes de 16 à 29 ans, ce chiffre atteint 25%. Ces formes de haine mènent à l'autocensure, à une participation réduite au débat public, restreignant ainsi l'espace démocratique pour tous. Le message implicite de telles attaques est clair. Se taire, se faire discrète, ne pas se faire remarquer.
0: Lorsque les femmes sont exclues du débat public, la démocratie elle-même s'appauvrit et se durcit.
2: Confirme l'ancienne présidente Zuzana Čaputová. Une autre femme d'envergure est la Tchèque Danuše Nerudová. Ancienne candidate à l'élection présidentielle de 2023, maintenant eurodéputée pour le groupe du Parti populaire européen, démocrate chrétien. Un Radio Slovaquie International lui a tendu le micro avec cette question. Pensez-vous que ce soit dans votre position d'ancienne candidate à la présidence ou maintenant en tant que députée européenne que vous soyez plus sensible à ce sujet ?
5: Já si myslím, že to je obrovský problém. Problém proč v České republice a domnívám se, že i na Slovensku.
0: Je pense que c'est un énorme problème, notamment en République tchèque. Et je crois aussi en Slovaquie, car j'en parle très souvent avec une de vos députées, Veronika Ostrioňová. Les femmes ne se lancent pas en politique parce que l'agression dans le cyberespace est vraiment énorme. Je ne veux pas dire que cela ne touche que les femmes. Les menaces visent aussi les hommes. Mais l'agression liée à l'apparence des femmes est très importante. Toutes les femmes ici ne savent pas se comporter face à cela. Lors des campagnes électorales, on s'est rendu compte, par exemple, que les studios de télévision n'étaient absolument pas conçus pour une candidate. Rester debout en talons hauts, juste appuyer sur un tabouret pendant une heure et demie à discuter avec des hommes, n'est pas agréable. Ou encore, qu'une équipe de tournage ne sait pas qu'elle ne doit pas vous filmer dans les vestiaires pendant les compétitions sportives, car donner un micro à une femme dans les vestiaires est un peu plus compliqué que de le donner à un homme. Je vois vraiment une énorme différence dans cet exemple. Ces commentaires étranges sur les vêtements, par exemple, lorsque des journalistes se demandaient s'il est approprié pour elles de porter des baskets sur scène, ou qu'un manteau trop grand d'un célèbre créateur tchèque ressemble à un peignoir sur elles, ne me semblent pas formulés pour des candidats masculins. Je pense que ces discussions, tant dans le Parlement slovaque que dans le nôtre, sont souvent très animées et j'y vois des insultes ad hominem. Et à mon avis, elles n'ont pas leur place en politique et sont surtout utilisées par ceux qui sont incapables d'une conversation normale car ils ne savent pas argumenter.
2: Madame Nerudová, vous en avez vous-même fait l'expérience pendant la campagne présidentielle ou même en tant que députée avec des menaces et des messages haineux en ligne. Comment avez-vous géré la situation ?
0: À la fin de la campagne présidentielle, j'avais une protection policière, précisément à cause des menaces, notamment en ligne, des menaces de mort, non seulement contre moi, mais aussi contre des membres de ma famille. Cela arrive constamment. Je pense que les personnes qui sont en politique sont habituées à un certain niveau de menaces. Cependant, de temps en temps, une menace dépasse largement la moyenne. Alors je contacte la police et je porte plainte. Je pense qu'il est important que ceux qui profèrent ces menaces comprennent qu'ils ne sont pas anonymes et qu'ils sont légalement responsables de ce qu'ils écrivent sur les réseaux sociaux.
2: En pratique, quelles actions avez-vous mises en place?
0: Je connais une entreprise slovaque qui aide les femmes politiques à gérer leurs réseaux sociaux. Ils ont un outil pour supprimer les contenus indésirables. Nous l'utilisions lorsque nous avons lancé la campagne présidentielle et je suis très heureuse que ma campagne ait contribué à son développement. Il est efficace. Si vous voulez mon avis, il faut faire la distinction avec la critique constructive qui appartient à la société, car elle la pousse à se détourner de la manipulation. J'espère avoir contribué au moins en partie à ce que les choses changent en République tchèque. Au Parlement, au sein des gouvernements des pays les plus avancés, la présence des femmes est extrêmement importante car elles évoluent dans des relations socio-économiques différentes de celles des hommes. Leur vision des choses est différente et elles perçoivent des aspects que les hommes ne voient souvent pas. Elles sont ainsi capables de proposer des lois qui contribuent significativement au bon fonctionnement de l'État. En République tchèque, nous avons actuellement un débat approfondi sur la modification du règlement intérieur. Car nous avons un système qui fonctionne parfaitement au Parlement européen. Nous savons précisément quand nos séances commencent et quand elles se terminent. Par exemple, une députée européenne qui a des enfants sait exactement quand elle peut les déposer et les récupérer à l'école. Ce n'est pas le cas au Parlement tchèque. Les séances peuvent se terminer à 15h comme à 23h. Cette situation contraint les femmes à choisir entre être mère ou femme politique, ce qui est inacceptable. Une femme devrait pouvoir concilier sa vie professionnelle et sa carrière politique. Nous ne voulons pas que des personnes sans famille ni enfants siègent au Parlement, car ces personnes ne peuvent probablement pas proposer de lois qui aideront la société, car la famille est toujours le fondement de tout État.

0: L'Union européenne a adopté plusieurs textes législatifs visant à faire évoluer la situation. La directive relative à la lutte contre la violence à l'égard des femmes, qui doit être mise en œuvre au plus tard en juin 2027, fixe des normes minimales européennes pour la criminalisation de plusieurs formes graves de cyberviolence et renforce la protection des victimes ainsi que leur accès à la justice. Le nouveau règlement sur les services numériques impose aux grandes plateformes numériques de l'Union européenne l'obligation de supprimer les contenus préjudiciables de leur site web.
1: Pour parler concrètement, a été abordée la suppression des VPN pour aller chercher qui se cache derrière de faux comptes, de faux profils, les identifier et ainsi les condamner. Sauf que, quand on voit déjà dans la vie réelle comment sont condamnés les agresseurs et les violeurs, pour qui l'identité ne pose pas de problème, n'avoir que pas ou très peu de peine, l'on peut légitimement se demander s'il y aura du progrès envers les violences digitales. Merci Jacques d'avoir fait le narrateur pour cette émission pleine d'oestrogènes. Demain, dans l'émission de Susanna consacrée à la culture, vous aurez le plaisir d'écouter l'ambassadeur de France en Slovaquie, Nicolas Suran, qui évoquera la francophonie et elle vous proposera également une personnalité controversée dont la vie tourmentée vous intéressera. Je vous souhaite une bonne fin de semaine et en attendant, portez-vous bien.

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1: Soyez les bienvenus à l'écoute du bloc d'actualité préparé et présenté ce mercredi 22 juillet 2026 par Kristina Hanáková. Selon les sources des agences de presse slovaques, nous voici avec nos principaux titres.
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1: La Slovaquie et la Pologne soutiennent le développement des projets stratégiques de l'initiative des Trois Mers. Bratislava et Prague veulent défendre ensemble un financement européen plus important pour les régions. Les kayakistes slovaques décrochent le bronze au championnat du monde de slalom à Noviv. La Slovaquie souhaite coopérer étroitement avec la Pologne durant sa présidence de l'initiative des Trois Mers afin de renforcer la coopération régionale et de faire avancer les projets d'infrastructures prioritaires. C'est ce qu'a déclaré le secrétaire d'État au ministère des Affaires étrangères et européennes, Rastislav Chovanec, à l'issue d'une rencontre avec une délégation polonaise. Il a souligné que Bratislava entend s'appuyer sur l'expérience de son partenaire polonais jusqu'au sommet présidentiel et au forum économique qui se tiendront à Bratislava en avril 2027. Les deux pays estiment que cette coopération doit reposer sur des bénéfices économiques concrets, encourager les investissements et contribuer à réduire les disparités régionales. La Slovaquie et la République tchèque entendent défendre ensemble lors des négociations sur le futur budget de l'Union européenne une enveloppe plus importante destinée au développement régional. À Prague, le ministre slovaque des investissements, Samuel Migal, a indiqué que les fonds européens devraient être prioritairement consacrés à des projets à forte valeur ajoutée, ainsi qu'aux infrastructures essentielles, notamment les réseaux d'eau et d'assainissement dans les petites communes. À partir du 1er septembre, les deux pays lanceront également le projet commun Urbanity Smart Forum. Il s'agit d'une plateforme destinée à mettre à la disposition des collectivités locales des solutions éprouvées pour le développement des villes et des communes. Les ministres ont également évoqué la coopération transfrontalière et salué la reprise des réunions du groupe de Visegrad. Le parti d'opposition slovaque progressiste, la députée Veronika Remišová, ainsi que le parti démocrate demandent au premier ministre Robert Fico de convoquer le conseil de sécurité de l'État après les soupçons de cyberattaques russes visant la Slovaquie. Selon eux, ces attaques ont ciblé des infrastructures critiques, le secteur de l'énergie et l'industrie de défense. Ils réclament que le gouvernement informe la population des mesures prises pour renforcer la sécurité. Le ministère des Affaires étrangères rappelle que la Slovaquie s'est associée à la déclaration de l'Union européenne condamnant les cyberactivités malveillantes de la Russie et soutient les sanctions adoptées contre les personnes et entités impliquées. De son côté, le président du Parlement, Richard Rashi, affirme n'avoir reçu aucune demande officielle de session extraordinaire. Belle performance pour le slalom slovaque au championnat du monde d'Oklahoma City aux États-Unis. L'équipe féminine de kayak composée de Eliška Mintálová, Sonia Stanovská et Zuzana Paňková a remporté la médaille de bronze dans l'épreuve par équipe en K1. Les Slovaques terminent à 2,85 secondes des Australiennes, sacrées championnes du monde, tandis que la France décroche la médaille d'argent. Sans une pénalité de 4 secondes, les Slovaques auraient remporté le titre mondial.
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1: La Slovaquie commémore le 146e anniversaire de la naissance de l'une des plus grandes personnalités de son histoire, le général Milan Rastislav Štefánik. La cérémonie principale s'est déroulée hier mardi dans l'enceinte de sa maison natale à Košariska, en présence de représentants de l'État, des collectivités locales et du public. À cette occasion, le président Peter Pellegrini a souligné que, par son envergure et ses capacités, Štefánik avait dépassé les limites de son époque et les frontières de la Slovaquie. Selon lui, il incarne la preuve que le chemin vers la réussite, tant individuel que national, passe par l'éducation, le courage et la volonté d'assumer ses responsabilités dans les moments décisifs. Le président du Conseil national, Richard Draghi, a qualifié Štefánik de personnalité exceptionnelle, capable de réunir la science, la diplomatie, la politique et l'engagement militaire. Il a rappelé son rôle déterminant dans la création de l'État commun des Tchèques et des Slovaques, aux côtés de Tomáš Garrigue Masaryk et d'Edvard Beneš, tout en soulignant l'importance de préserver la vérité historique et l'héritage des personnalités qui ont façonné l'histoire slovaque. Le bureau du gouvernement a rappelé que Štefánik, scientifique, diplomate et militaire, avait profondément influencé la politique européenne. Sa devise « croire, aimer, travailler » demeure, selon lui, porteuse de valeurs toujours actuelles. Le ministre des Affaires étrangères, Juraj Blanár, a mis en avant ses capacités à bâtir des partenaires internationaux et a rappelé que des monuments dédiés à Štefánik se trouvaient à présent dans plusieurs pays du monde. Les commémorations se poursuivront les 25 et 26 juillet au musée des Conseils nationaux slovaques à Košariska. Le programme prévoit des représentations théâtrales intitulées « Kaleidoscope de la vie de Štefánik », une conférence consacrée à son enfance et à ses années d'études, ainsi qu'un office religieux solennel qui sera célébré dimanche dans l'église évangélique locale. Né le 21 juillet 1880 à Košariska, Milan Rastislav Štefánik fut astronome, diplomate général de l'armée française et l'un des fondateurs de la Tchécoslovaquie. Il est considéré comme l'une des figures majeures de l'histoire slovaque. Il est décédé le 4 mai 1919 dans un accident d'avion près de Bratislava et repose aujourd'hui au mémorial de Bradlo.
2: Bonjour chers auditeurs de Radio Slovaquie Internationale et soyez les bienvenus dans l'émission du milieu de semaine qui se concentre sur des reportages et interviews du monde politique, économique et sociétal. La semaine dernière, RSI a fait ses valises. Direction le Parlement européen. Pas celui de Strasbourg, mais celui de Bruxelles. Et oui, dans le fief de notre cher collègue Jacques. Un colloque réservé à la presse s'est tenu à l'occasion de la Journée des droits des femmes avec pour thème « Les violences digitales faites aux femmes ». Des témoignages et quelles solutions peuvent être appliquées, c'est ce que nous verrons dans cette émission. Abdoul pour la partie technique, František pour la partie musicale et Mariondine accompagnée de Jacques, qui je sais est un grand féministe dans l'âme, n'est-ce pas Jacques ?
3: Bien sûr.
4: Dans un

0: Au fait, saviez-vous que le Parlement européen a deux sièges ? Celui de Strasbourg est le siège officiel. Il y a environ 12 sessions plénières par an et celui de Bruxelles regroupe les commissions, les groupes politiques et quelques votes supplémentaires. Allez hop ! Quelques affaires dans une valise ? De quoi prendre des notes, sans oublier le micro. Et voilà RSI qui s'envole direction Bruxelles pour de nouvelles expériences journalistiques au Parlement européen. J'ai pu donc avoir l'opportunité d'assister à un colloque réservé à la presse qui s'est tenu du 4 au 6 mars à l'occasion de la journée des droits des femmes qui avait pour thème les violences digitales faites aux femmes. Un sujet actuel et très sérieux qui mérite que les projecteurs se tournent dessus.
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2: 23 minutes, c'est le temps qu'il faut pour recevoir les premiers commentaires misogynes sous une publication. L'essor des technologies numériques représente une arme à double tranchant pour les droits des femmes. D'une part, l'environnement numérique a permis aux femmes de tisser des réseaux et de sensibiliser l'opinion publique aux violences qu'elles subissent, notamment grâce au mouvement MeToo. D'autre part, il a fourni aux agresseurs et aux misogynes de nouveaux outils pour diffuser leur contenu préjudiciable à une échelle sans précédent. Avec le développement de l'intelligence artificielle, ces tendances, positives comme négatives, devraient se poursuivre. Dans ce contexte, il est devenu évident que la violence numérique est aussi néfaste que la violence dans le monde réel et qu'elle doit être combattue avec toute la rigueur de la loi ainsi que par d'autres mesures non législatives. De plus, les contenus numériques à l'origine de ces préjudices, images, messages, etc., doivent être effacés. Ceci est d'autant plus important que l'impact sur les victimes est profond et durable. Roberta Metsola, présidente du Parlement européen, a ouvert ce colloque par ces mots.
3: Being able to live without fear, to be respected and to be treated fairly.
0: Pouvoir vivre sans peur, être respecté et traité équitablement ne devrait pas dépendre de qui l'on est, ni de l'endroit où l'on vit, ni de ce que l'on fait. Cela devrait être une réalité pour chaque femme et chaque fille. C'est pourquoi cette Assemblée a adopté la toute première directive européenne relative à la lutte contre les violences faites aux femmes et les violences domestiques, incluant des règles contre certaines des pires formes de cyberharcèlement. Car ce type de harcèlement est trop souvent minimisé, considéré comme une fatalité liée aux réseaux sociaux, une fatalité avec laquelle certains doivent composer. Or, nous ne l'acceptons pas et nous ne le tolérerons jamais. Les femmes engagées dans la vie publique, dont beaucoup d'entre vous ici présentes, connaissent malheureusement trop bien les messages, les menaces et le flot incessant d'insultes en ligne. Et oui, parfois, on se demande s'il ne serait pas plus simple de se retirer. Mais lorsque les femmes se retirent, c'est toute l'Europe qui en pâtit. C'est pourquoi, il y a quelques mois, nous avons voté pour l'introduction du vote par procuration afin que les femmes enceintes et les jeunes mères n'aient plus à choisir entre leur famille et leur travail au sein du Parlement européen. Nous allons maintenant poursuivre nos efforts pour que cela devienne une réalité au plus vite, mais nous savons qu'il reste encore beaucoup à faire.
2: En effet, il reste beaucoup à faire car 82% des victimes de cyberharcèlement sont des femmes et seulement 12% d'entre elles portent plainte. Pourquoi un chiffre aussi bas? Prenons par exemple le cas de photos intimes publiées sans consentement ou encore ce qu'on appelle le revenge porn. Ces publications ne sont pas toujours considérées comme du contenu illicite à l'image du terrorisme. Les démarches pour faire supprimer ces photos auprès des plateformes peuvent être fastidieuses et celles-ci demandent souvent des preuves ou des questions intrusives, voire humiliantes. Alors que peuvent faire le Parlement européen, l'Union européenne, par le biais d'un tel colloque en matière d'égalité? Que peut faire une eurodéputée femme sur ce sujet? Ce sont les questions que furent posées à Lucia Jar, eurodéputée slovaque du groupe Renew Europe.
4: Európsky parlament má v niečom pomerne obmedzené možnosti.
0: Le Parlement européen a des possibilités assez limitées, mais nous ne faisons pas seulement pression sur la Commission européenne, c'est-à-dire Ursula von der Leyen et les 27 commissaires européens, mais aussi sur les États membres pour que ce sujet devienne fondamental pour l'ensemble de l'UE. Un élément très important dans ce contexte est la loi pan-européenne sur la régulation des plateformes sociales. Elle est déjà entrée en vigueur. Certains la qualifient d'atteinte à la liberté d'expression, mais nous affirmons qu'elle crée un espace où la liberté ne s'arrête pas là où elle déplaît à quelqu'un. Ma liberté s'arrête là où commence la vôtre. C'est précisément ce que nous essayons de faire. Ce qui n'est pas acceptable dans le monde réel, se battre, s'insulter en face à face, ne devrait pas l'être non plus dans le monde en ligne. Le Parlement européen plaide également en ce sens.
5: Accéder au pouvoir suprême, s'installer à la présidence et de la faire porter la France.
2: Lors des débats que nous avons eus ici, il a été dit que beaucoup d'entre vous étaient sensibles à la haine numérique. Cela vise précisément les femmes actives dans la sphère publique, les politiciennes, les journalistes ou encore des célébrités. Parallèlement, on observe des campagnes organisées et des discours répandus comme celui-ci. Parce que les femmes sont féministes, elles n'ont pas d'enfants. Alors, comment percevez-vous ce niveau de campagne politique organisée contre les personnalités politiques?
4: Pozrime sa ako je to na Slovensku a pozrime sa akú vládu momentálne máme.
0: Voyons ce qu'il en est en Slovaquie. Quel type de gouvernement nous avons actuellement? Combien de femmes y a-t-il? Combien de femmes siègent au Parlement? Combien de femmes représentent les partis au pouvoir? Ensuite, examinons d'où vient la haine envers les femmes, d'où elle venait contre notre ancienne présidente de la République, d'où elle vient contre les plus hautes représentantes de la Slovaquie. Voilà l'équilibre. Que savons-nous? Même au sein de l'Union européenne, et on peut dire la même chose en Slovaquie, la haine en ligne dirigée contre les politiciennes est beaucoup plus répandue et souvent sexualisée. Je n'imagine pas que quelqu'un écrive d'un homme politique que ce serait une bonne idée de le violer et que ça doit être agréable. Or, moi, ça m'arrive tous les jours. Et ces attaques sexualisées sont acceptées par beaucoup aujourd'hui. Si je peux me permettre un exemple, en Slovaquie, si votre nom de famille ne contient pas Ova, comme le mien, on vous appelle soudainement comme si vous étiez un homme ou que l'on ne savait pas qui vous êtes. Si en plus votre nom ressemble à du liquide vaisselle, on vous dit de retourner dans la cuisine. Bref. Les messages que nous recevons sont nettement plus nombreux pour les femmes et les politiciennes que pour les hommes.
2: Précisons ici pour nos auditeurs francophones, le nom de famille de notre eurodéputé interviewé est Jar, de même consonance qu'une célèbre marque de liquide vaisselle en Slovaquie. Une intervenante importante de ce colloque fut Zuzana Čaputová, présidente de la République slovaque de 2019 à 2024.
6: I stand before you not only as a former public official.
0: Je m'adresse à vous non seulement en tant qu'ancienne responsable politique, mais aussi en tant que femme ayant expérimenté le pouvoir et le prix du leadership. J'ai été la première femme élue présidente, non seulement dans mon pays, mais aussi en Europe centrale. Ce fut un moment d'espoir pour de nombreuses femmes et jeunes filles qui voyaient dans cette élection un élargissement du champ des possibles. Mais très vite, cet espoir s'est heurté à une toute autre réalité. Je suis devenue la cible principale des attaques verbales en ligne. Il ne s'agissait pas seulement de désaccords politiques. On s'en prenait non seulement à mes opinions politiques, mais aussi à mon apparence. Non seulement à mes décisions, mais aussi à mon rôle de mère. Et les attaques ne se sont pas arrêtées là. Elles ont été suivies de menaces de mort proférées contre moi et mes filles. Ce n'est pas une histoire de victimisation. C'est l'histoire du contexte dans lequel les femmes sont appelées à diriger.
2: Effectivement, une des filles de Zuzana Čaputová s'est essayée au mannequinat alors que sa mère était encore à la tête du pays, la rendant ainsi publique aux yeux des citoyens. Beaucoup de critiques en ont écoulé sur son apparence ou encore sur le népotisme maternel.
0: Et cela nous oblige à nous demander, la démocratie est-elle véritablement accessible à qui? Les femmes représentent plus de 50% de la population de l'Union européenne. Pourtant, en 2026, sur 27 États membres de l'UE, seuls 3 pays avaient une femme à la tête de l'État. 3 sur 27, soit environ 11%. Au sein des gouvernements nationaux, les femmes occupent environ 30% des postes ministériels. Ces chiffres ne sont pas de simples statistiques, ils sont le reflet d'une réalité. Un reflet qui montre que même dans l'une des régions démocratiques les plus avancées au monde, l'égalité du pouvoir politique reste un objectif à atteindre. On parle souvent de la crise de la démocratie en Europe. On constate une baisse de la confiance dans les institutions. On observe une polarisation. On observe un populisme qui se nourrit de la colère et de la peur. Mais cette crise a une autre dimension, plus discrète, mais tout aussi profonde, c'est le retrait des femmes de la vie politique, car le prix à payer est trop élevé. C'est l'hésitation des jeunes femmes à s'engager en politique, car l'espace numérique leur paraît un champ de bataille. Lorsque le leadership devient synonyme d'autodestruction, la démocratie perd non seulement en diversité, mais aussi en résilience.
2: Les études montrent régulièrement que les femmes engagées dans la vie publique sont la cible disproportionnée d'abus sexistes, d'insultes à caractère sexuel et de menaces de violence. Jusqu'à 75% des femmes slovaques déclarent subir des commentaires négatifs et dégradants sur les réseaux sociaux. Et environ 20% d'entre elles sont confrontées quotidiennement à de telles attaques. Dans l'ensemble de l'Union européenne, environ 13% des femmes ont été victimes de cyberharcèlement. Chez les jeunes femmes de 16 à 29 ans, ce chiffre atteint 25%. Ces formes de haine mènent à l'autocensure et à une participation réduite au débat public, restreignant ainsi l'espace démocratique pour tous. Le message implicite de telles attaques est clair. Se taire, se faire discrète, ne pas se faire remarquer.
0: Lorsque les femmes sont exclues du débat public, la démocratie elle-même s'appauvrit et se durcit.
2: Confirme l'ancienne présidente Zuzana Čaputová. Une autre femme d'envergure est la Tchèque Danuše Nerudová. Ancienne candidate à l'élection présidentielle de 2023, maintenant eurodéputée pour le groupe du Parti populaire européen, démocrate chrétien. Un Radio Slovaquie International lui a tendu le micro avec cette question. Pensez-vous que ce soit dans votre position d'ancienne candidate à la présidence ou maintenant en tant que députée européenne que vous soyez plus sensible à ce sujet ?
4: Já si myslím, že to je obrovský problém. Problém, proč v České republice a domnívám se, že i na Slovensku.
0: Je pense que c'est un énorme problème, notamment en République tchèque. Et je crois aussi en Slovaquie, car j'en parle très souvent avec une de vos députées, Veronika Ostrioňová. Les femmes ne se lancent pas en politique parce que l'agression dans le cyberespace est vraiment énorme. Je ne veux pas dire que cela ne touche que les femmes. Les menaces visent aussi les hommes. Mais l'agression liée à l'apparence des femmes est très importante. Toutes les femmes ici ne savent pas se comporter face à cela. Lors des campagnes électorales, on s'est rendu compte, par exemple, que les studios de télévision n'étaient absolument pas conçus pour une candidate. Rester debout en talons hauts, juste appuyer sur un tabouret pendant une heure et demie à discuter avec des hommes, n'est pas agréable. Ou encore, qu'une équipe de tournage ne sait pas qu'elle ne doit pas vous filmer dans les vestiaires pendant les compétitions sportives, car donner un micro à une femme dans les vestiaires est un peu plus compliqué que de le donner à un homme. Je vois vraiment une énorme différence dans cet exemple. Ces commentaires étranges sur les vêtements, par exemple, lorsque des journalistes se demandaient s'il est approprié pour elles de porter des baskets sur scène, ou qu'un manteau trop grand d'un célèbre créateur tchèque ressemble à un peignoir sur elles, ne me semblent pas formulés pour des candidats masculins. Je pense que ces discussions, tant dans le Parlement slovaque que dans le nôtre, sont souvent très animées et j'y vois des insultes ad hominem et à mon avis, elles n'ont pas leur place en politique et sont surtout utilisées par ceux qui sont incapables d'une conversation normale car ils ne savent pas argumenter.
2: Madame Nerudová, vous en avez vous-même fait l'expérience pendant la campagne présidentielle ou même en tant que députée avec des menaces et des messages haineux en ligne. Comment avez-vous géré la situation ?
0: À la fin de la campagne présidentielle, j'avais une protection policière, précisément à cause des menaces, notamment en ligne, des menaces de mort, non seulement contre moi, mais aussi contre des membres de ma famille. Cela arrive constamment. Je pense que les personnes qui sont en politique sont habituées à un certain niveau de menaces. Cependant, de temps en temps, une menace dépasse largement la moyenne. Alors je contacte la police et je porte plainte. Je pense qu'il est important que ceux qui profèrent ces menaces comprennent qu'ils ne sont pas anonymes et qu'ils sont légalement responsables de ce qu'ils écrivent sur les réseaux sociaux.
2: En pratique, quelles actions avez-vous mises en place?
0: Je connais une entreprise slovaque qui aide les femmes politiques à gérer leurs réseaux sociaux. Ils ont un outil pour supprimer les contenus indésirables. Nous l'utilisions lorsque nous avons lancé la campagne présidentielle et je suis très heureuse que ma campagne ait contribué à son développement. Il est efficace. Si vous voulez mon avis, il faut faire la distinction avec la critique constructive qui appartient à la société, car elle la pousse à se détourner de la manipulation. J'espère avoir contribué au moins en partie à ce que les choses changent en République tchèque. Au Parlement, au sein des gouvernements des pays les plus avancés, la présence des femmes est extrêmement importante car elles évoluent dans des relations socio-économiques différentes de celles des hommes. Leur vision des choses est différente et elles perçoivent des aspects que les hommes ne voient souvent pas. Elles sont ainsi capables de proposer des lois qui contribuent significativement au bon fonctionnement de l'État. En République tchèque, nous avons actuellement un débat approfondi sur la modification du règlement intérieur. Car nous avons un système qui fonctionne parfaitement au Parlement européen. Nous savons précisément quand nos séances commencent et quand elles se terminent. Par exemple, une députée européenne qui a des enfants sait exactement quand elle peut les déposer et les récupérer à l'école. Ce n'est pas le cas au Parlement tchèque. Les séances peuvent se terminer à 15h comme à 23h. Cette situation contraint les femmes à choisir entre être mère ou femme politique, ce qui est inacceptable. Une femme devrait pouvoir concilier sa vie professionnelle et sa carrière politique. Nous ne voulons pas que des personnes sans famille ni enfants siègent au Parlement, car ces personnes ne peuvent probablement pas proposer de lois qui aideront la société, car la famille est toujours le fondement de tout État.

0: L'Union européenne a adopté plusieurs textes législatifs visant à faire évoluer la situation. La directive relative à la lutte contre la violence à l'égard des femmes, qui doit être mise en œuvre au plus tard en juin 2027, fixe des normes minimales européennes pour la criminalisation de plusieurs formes graves de cyberviolence et renforce la protection des victimes ainsi que leur accès à la justice. Le nouveau règlement sur les services numériques impose aux grandes plateformes numériques de l'Union européenne l'obligation de supprimer les contenus préjudiciables de leur site web.
1: Pour parler concrètement, a été abordée la suppression des VPN pour aller chercher qui se cache derrière de faux comptes, de faux profils, les identifier et ainsi les condamner. Sauf que, quand on voit déjà dans la vie réelle comment sont condamnés les agresseurs et les violeurs, pour qui l'identité ne pose pas de problème, n'avoir que pas ou très peu de peine, l'on peut légitimement se demander s'il y aura du progrès envers les violences digitales. Merci Jacques d'avoir fait le narrateur pour cette émission pleine d'œstrogènes. Demain, dans l'émission de Susanna consacrée à la culture, vous aurez le plaisir d'écouter l'ambassadeur de France en Slovaquie, Nicolas Suran, qui évoquera la francophonie et elle vous proposera également une personnalité controversée dont la vie tourmentée vous intéressera. Je vous souhaite une bonne fin de semaine et en attendant, portez-vous bien.

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1: Bienvenue à l'écoute du blog d'actualité de ce jeudi 23 juillet 2026, préparé et présenté par Jacques Oflak, selon les sources des agences de presse slovaques.
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1: Le président de la République slovaque se rend en Chine. La Slovaquie et la Norvège désirent poursuivre leur coopération. Accord d'échange d'informations entre la Slovaquie et l'Azerbaïdjan. Le président de la République slovaque, Peter Pellegrini, se rendra en République populaire de Chine dimanche 26 juillet. Cette visite a lieu à l'invitation du président chinois Xi Jinping. Les chefs d'État aborderont les relations bilatérales, la coopération économique et les questions internationales d'actualité. Au cours de sa visite, M. Pellegrini rencontrera également le Premier ministre chinois Li Qiang et le président de l'Assemblée nationale populaire Zhao Lei. La visite durera 3 jours. Il s'agira de la 5e visite d'un président slovaque en Chine depuis la fondation de la République slovaque et de la première en 16 ans. Cette visite s'inscrit dans la dynamique positive des relations bilatérales instaurées après la visite officielle du Premier ministre slovaque en Chine en 2024, au cours de laquelle un partenariat stratégique avait été signé entre la Slovaquie et la Chine. La République slovaque et le Royaume de Norvège souhaitent maintenir un partenariat étroit, développer un dialogue politique régulier et une coopération renforcée dans les domaines de la sécurité, de l'économie et du mécanisme financier de l'espace économique européen. C'est ce qu'a déclaré Rastislav Chovanec, secrétaire d'État au ministère des Affaires étrangères et européennes de la République slovaque, lors de la réception mardi 21 juillet de Susan Ekay, ambassadrice extraordinaire et plénipotentiaire du Royaume de Norvège en Slovaquie, en poste à Vienne à l'occasion de la fin de sa mission diplomatique. Ils ont également souligné l'ouverture en mars 2026 du consulat honoraire du Royaume de Norvège à Bratislava, qui, avec celui de la République slovaque à Drammen, en Norvège, contribuera, selon M. Chovanec, à un renforcement des liens dans les domaines des affaires, de la culture, de l'enseignement supérieur et des relations interpersonnelles. Le montant de la contribution des fonds de l'espace économique européen à la Slovaquie au cours de la 4e période de programmation s'élève à un total de 60 millions d'euros, dont 57,3 millions d'euros proviennent du mécanisme financier norvégien. La Slovaquie et l'Azerbaïdjan ont signé un accord portant sur l'échange et la protection mutuelle d'informations classifiées. La partie slovaque a été signée par le directeur de l'Office national de sécurité, Roman Konechny, a conduit une délégation en visite en Azerbaïdjan où il s'est entretenu avec le chef de la sécurité intérieure, Ali Nagiev, de plusieurs questions urgentes d'intérêt commun, a rapporté un site local. Le Premier ministre slovaque Robert Fico a signé à Bakou une déclaration relative à l'établissement d'un partenariat stratégique avec le président azerbaïdjanais Ilham Aliyev en 2024. Le président slovaque Peter Pellegrini a effectué une visite officielle en Azerbaïdjan la semaine dernière. Renforcer la coopération, présenter les initiatives en cours et partager des exemples de bonnes pratiques régionales, tel était l'objectif de l'événement « Mise en réseau des acteurs de l'économie sociale, l'économie sociale en pratique » qui s'est tenu mercredi 22 juillet à Komarno, au sud de Bratislava. Des représentants de l'administration d'État, des collectivités locales, des entreprises sociales et des experts du secteur ont discuté de l'avenir de l'économie sociale. Cet événement était organisé par l'Alliance pour l'économie sociale en Slovaquie et s'inscrivait dans le cadre des activités du projet national « Pérennité durable de l'économie sociale en Slovaquie », ont précisé les organisateurs. Les Hautes Tatras, la chaîne de montagnes slovaque, viennent enrichir leur palmarès international. Le magazine de voyage britannique Wanderlust les a sélectionnés parmi les finalistes de la catégorie « Région la plus prisée d'Europe » des Wanderlust Reader Travel Awards 2026. Le prix, parmi les plus prestigieux du secteur touristique au Royaume-Uni, est décerné par les lecteurs du magazine. Chaque année, plus de 200 000 voyageurs du monde entier votent pour désigner les lauréats. Les votes sont ouverts jusqu'au 27 octobre. Les gagnants seront annoncés le 4 novembre lors d'une soirée de gala organisée à l'occasion du World Travel Market de Londres.
0: Gros plan.
1: Un tiers des jeunes Slovaques vivent chez leurs parents, le plus souvent faute de moyens pour vivre de manière indépendante. Environ 4 sur 10 gèrent seuls leurs finances, tandis qu'une proportion similaire prend des décisions en concertation avec les autres membres du foyer. Un quart parvient à épargner chaque mois et une proportion similaire investit régulièrement. Ces chiffres proviennent d'une enquête sur la vie et les finances des jeunes en Slovaquie, en Hongrie, en Serbie et en Croatie, menée par la division bancaire internationale d'Intesa San Paolo et annoncée mardi par des représentants de la VUB Bank. En Slovaquie, 523 jeunes âgés de 18 à 34 ans ont répondu à l'enquête. La génération Z, qui correspond approximativement à cette tranche d'âge, représente environ 880 000 personnes en Slovaquie, soit près d'un habitant sur 6. Selon l'enquête, les jeunes Slovaques épargnent nettement mieux que leurs homologues des pays comparés. Un quart d'entre eux parviennent à épargner chaque mois. En revanche, ils manquent de confiance en leur capacité à gérer leurs finances, 55%. Selon les statistiques, un cinquième des jeunes partent étudier à l'étranger et beaucoup n'envisagent pas de revenir s'installer définitivement dans leur pays d'origine. Selon les experts, les recommandations de plusieurs organisations internationales sont répétées depuis longtemps. Améliorer l'éducation, soutenir l'innovation, moderniser les institutions publiques et renforcer la qualité du logement et des services publics. Ce serait, selon ces experts, la politique la plus efficace pour lutter contre l'exode des jeunes.
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3: Dobrý večer, dobrý deň, chers amis. Heureuse de vous accueillir sur RSI. Merci de votre intérêt d'avoir de nouvelles sur la Slovaquie. Le programme de cette émission consacrée à la culture et à l'histoire est préparé par Zuzana avec la complicité au studio de Tania et Jacques. Romana est notre régisseuse. Aujourd'hui, nous vous conduirons au pied des Tatras à une répétition extraordinaire d'un ensemble unique. Nous vous souhaitons à vous tous une agréable écoute.

0: Bartalogy Vipen, ou traduit en français, une vie heureuse. C'est ce que n'ont pas tout à fait les enfants et les jeunes des communautés roms au pied des Tatras. Mais ils sont très heureux lors des répétitions avec Ivan Akimov, qui leur offre une autre vie, celle des chanteurs et danseurs. Ne serait-ce qu'une heure, deux fois par semaine. Malgré une répétition exigeante, dynamique, j'ai vu de mes propres yeux leur visage rayonnant. RSI vous propose le reportage sur l'ensemble Kesai Chave. Le 8 avril, c'était la journée internationale des Roms. Nous rattrapons un peu le temps, si vous le permettez. En guise d'introduction, nous vous proposons
1: une info en peu de mots.
2: Le 8 avril 1958, le comité central du Parti communiste tchécoslovaque KSČ a adopté une résolution sur le travail de la population tzigane. Selon celle-ci, les tziganes devraient cesser de vivre en nomades, avoir un emploi régulier, quitter des campements tziganes et s'installer dans les villes et villages parmi la population, et leurs enfants devraient fréquenter l'école. Plus tard, le Parlement tchécoslovaque a adopté une loi sur la sédentarisation de cette population nomade, qui, en cas d'infraction, se voyait punie d'emprisonnement, les peines allant de 6 mois à 3 ans. Cependant, les efforts du pouvoir en place à l'époque communiste ont débouché sur une impasse. En son temps, impératrice Marie-Thérèse n'avait pas plus réussi cette assimilation forcée des Roms sans recourir à une action violente. Sous son règne, les Roms ne pouvaient se marier qu'avec l'accord des seigneurs.
0: S'ils s'exprimaient dans leur langue, ils étaient punis. Cependant, il s'est avéré dès le XVIIIe siècle que cette méthode n'était pas appropriée pour favoriser l'intégration des Roms dans la société. Les effets étaient au contraire inverses. Imaginez, environ 35 à 40 enfants et adolescents roms emportés par une performance dynamique où tout se passe à un rythme effréné aux limites des possibilités physiques.
3: Que ça est Chave !
0: Oui. Kesai Chave est un ensemble de chants et de danseurs roms pour lequel le chanteur français Hugues Ferron a composé une chanson. Son titre nous a servi d'introduction à la présentation de l'ensemble. Il est dirigé par Ivan Akimov et son épouse Helena depuis 25 ans.
2: En langue romani, Chave signifie enfant et Kesai est une bonne fée qui enseigne que celui qui veut recevoir doit aussi donner. Ivan et Helena apprennent aux enfants et aux jeunes des colonies roms des Tatras à chanter et à danser, préservant ainsi la culture et les traditions roms. Ivan sait comment créer des amitiés et nouer des relations incroyables. Il a passé une grande partie de sa jeunesse en exil à Paris.
0: Son tempérament agréable et son français parfait ont ouvert à son ensemble la porte de dizaines de festivals internationaux à travers l'Europe et lancé une tournée quasi annuelle en France. C'est ainsi que les enfants de la Bonne Fée ont quitté les camps roms pour la République tchèque, l'Espagne, l'Italie, la Suisse et d'autres pays encore.
2: Dans l'interview pour le Matin Dimanche, l'unique journal dominical de la Suisse romande, Céline Tsuferet a posé cette question à Ivan Akimov. Avec votre épouse, vous êtes les fondateurs de Kesai Chave. Les activités de la troupe ont-elles permis d'améliorer

0: Par exemple, dans le roman d'Henri Chenevière, l'hiver demandera ce que nous avons fait en été, où l'un des personnages est la Slovaque rom Marina. Johan Lebert a publié une bande dessinée sur le groupe. Sébastien Fraboulet réalise des vidéos sur eux qui sont projetées dans des festivals internationaux. Claude et Marie-Josée Carré les photographient depuis des années. Écoutez Claude Carré.
1: On peut dire que pendant de nombreuses années, on s'ouvre vers les Roms, quoi. Notre travail déborde sur la Hongrie, la Roumanie, l'Ukraine, la Moldavie. Non, c'est vraiment exceptionnel ce que fait Ivan Akimov et cette volonté de leur réapproprier la culture rome à ses enfants. Ils avaient oublié ces chants traditionnels et puis leur donner une ouverture sur le monde et puis leur donner une éducation puisqu'ils ont une école, ils ont des futurs bacheliers qui sont d'ailleurs présent ce soir. Donc on est admiratif devant le travail d'Ivan Akimov.
2: Comment vous les trouvez, leur art ?
1: Si on devait les définir, on peut dire que c'est un groupe qui fonctionne à l'énergie. Et ça, c'est quelque chose d'étonnant. Et partout où ils sont passés en France, je crois que les gens retiennent ça, c'est l'énergie qu'ils dégagent. Ça, c'est quelque chose d'impressionnant. Et cette envie, cette affirmation de leur culture, ça, c'est très, très fort. Hein. Et je crois que leur succès, il est lié à ça, quoi. Et puis, bon, il faut dire que Ivan, justement, apporte cette énergie, parce que c'est un personnage tellement fabuleux que je ne sais pas comment on pourrait le définir. Hein. Il faut le rencontrer.
2: Est-ce que vous avez rencontré un ensemble similaire à Kesai Chavez?
1: Non, jamais, jamais. C'est quelque chose vraiment d'exceptionnel et je crois que c'est lié à la personnalité et à la démarche d'Ivan Akimov.
0: Johan Lebert a publié la bande dessinée Kesai Chavez. Il admire Ivan Akimov.
3: C'est pour ça que j'ai décidé d'essayer de raconter ça, parce que ouais, le voir en répétition, c'est... Je pense qu'il a toute sa carrière dans les cabarets russes, sur les Champs-Élysées à Paris, qui l'utilise quand il répète avec ses gamins. Et finalement, il y a une sorte de dépassement sur scène qui est le même en répétition. Et c'est ce qui, je pense, permet que le groupe se poursuive, c'est qu'il étonne tout le monde, quoi. Donc voilà, déplacer des montagnes, comme on le disait, c'est dans tous les projets qu'il fait, mais partir en tournée avec 40 gamins, c'est extrêmement compliqué, sachant leurs conditions de vie dont on parlait tout à l'heure. Il y a énormément de choses aussi qui ne sont pas acquises, qui ne sont pas les mêmes références que nous, les mêmes valeurs. Mais finalement, oui, ça résume très bien le mot, la Fekessa, qui dit pour recevoir, il faut d'abord savoir donner. Et c'est ce qu'on a reçu avec eux, c'est énormément de sourires, de joie. Et voir Ivan sur scène, ça résume beaucoup de choses. Courez le voir, hein, vous comprendrez, avec tous ces gamins.
0: Un autre soutien de l'ensemble est Sébastien Fraboulet.
4: Collaborer avec Ivan et Kesai Chavez, forcément, nous a appris beaucoup, a fait tomber beaucoup de préjugés, nous a aussi permis de découvrir les Roms qui habitent en France, par exemple. Grâce à Kesai Chavez, il y a eu des échanges possibles avec les Roumains qui sont dans les banlieues parisiennes, qui vivent dans des conditions peut-être encore pires que les Roms en Slovaquie.

0: La télévision Arte, également connue comme la Mecque des reportages, en a diffusé plusieurs sur Kessai Chavez. Le reportage le plus long date de 2014, lorsque l'ensemble s'est produit à l'Olympia de Paris. À cette époque, l'équipe d'Arte les avait filmés depuis les communes des Tatras jusqu'à cette prestigieuse salle. Mais passons maintenant à l'intérêt en Slovaquie. L'année dernière, RTVS, aujourd'hui STVR, a diffusé un reportage du réalisateur Jozef Baniak. Il dit à propos d'Ivan Akimov.
1: Jeho domena je predsa len hudba.
2: Mais le domaine principal d'Ivan Akimov est quand même la musique et la danse, et par son énergie inépuisable, il a su apprendre à danser, et c'est peu dire, à des générations d'enfants roms. De nos jours, on peut constater que dans l'ensemble, dansent des enfants de ses premiers membres. Lui-même vit à Poprad, et les petits et jeunes membres de l'ensemble sont originaires des communautés roms de Velka Lomnica et Rakusi. Dans son ensemble, il accepte tous les enfants. L'important est le talent. On dit que les enfants roms ont le rythme dans le sang, mais il faut le maintenir.
3: Récemment, le micro de Radio Slovaquie Internationale a eu la rare chance d'être présent à la répétition de Kessai Chavez à Kežmarok. Ivan Akimov a emmené les petits-enfants des colonies en voiture. Il a donné quelques pièces de monnaie aux adolescents pour le transport en bus ou train.

0: C'est la répétition. Et après la répétition, je m'adresse à Roman, qui fait partie de la troupe depuis environ 20 ans, depuis l'âge de 4 ans. Il est musicien. De quel instrument de musique joue-t-il ?
1: Ma clavecin, ma harmonica, un saxophone.
2: Clavier, accordéon, saxophone, guitare, batterie, guitare basse, presque de tout.
0: Où as-tu joué avec l'ensemble ?
1: В заграничи, в Париже либо на словенську, во французьку, данську, в румынську.
2: À l'étranger, en Slovaquie, en France, au Danemark, en Roumanie, en Hongrie, presque partout.
3: Je m'appelle Maria et j'ai 14 ans. Je suis dans l'ensemble depuis 4 ans. Je fréquente l'école élémentaire. Ça me plaît chanter, danser. Le chant et la danse, c'est ma vie.
0: Un jeune homme porte des costumes.
4: Sukně.
5: Dziewczynki przygotowujemy ich na piątek na wystąpienie.
2: Ce sont des jupes. Je les prépare pour le spectacle que nous donnons demain à Poprad. Je ne sais pas à quelle heure, mais je sais que c'est à Poprad.
0: Ivan Akimov a été très exigeant avec les jeunes, mais aussi avec lui-même.
6: Oui, notre système, notre méthode, entre guillemets, est basé sur la dynamique, sur l'énergie, sur l'émotion, sur les choses qu'on peut utiliser tout de suite, car je ne veux pas maintenant partir dans les grandes tirades philosophiques romantiques, mais c'est vrai qu'ici, c'est aujourd'hui que tout se passe. Demain, on ne sait pas ce qu'il y aura. C'est comme ça. Nous sommes dans cette population-là et dans des situations extrêmes, tous les jours. Tous les jours, ça veut dire qu'on ne sait pas de quoi sera fait le lendemain. Dans la troupe qui était présente aujourd'hui, il y en a les trois quarts que je ne connais pas. Je ne connais pas leur nom, ils sont venus pour la première fois, pour la deuxième fois, mais ce n'est pas grave. Peut-être qu'ils ne reviendront pas. Mais au moins une fois, voilà, qu'ils aient cette expérience de ce que c'est un vrai travail, avec la discipline, avec toute l'énergie possible. Donc ça, c'est ce que je peux dire tout de suite. Donc l'énergie, la dynamique et bien entendu la discipline.
0: Il y a beaucoup de jeunes, beaucoup d'enfants aujourd'hui. Est-ce que c'est toujours comme ça quand vous répétez, quand vous apprenez un nouveau spectacle ?
6: C'est toujours comme ça. C'est toujours comme ça. Il y a aucune limite, ni d'âge. Il y en a des fois vraiment qui viennent de naître. Voilà, grosso modo, je crois qu'aujourd'hui ça va de 4 ans jusqu'à 24 ans. Voilà, peu importe. On reproduit le modèle qu'ils ont à la maison. Voilà. C'est vraiment intergénérationnel, c'est collectif. Et donc, on utilise cette dynamique du collectif, dynamique du groupe, qui est essentielle et qui est encore présente dans ces communautés-là, qui ont encore sauvegardé cette façon de vivre leur culture par les émotions en commun. Et ça, je trouve, c'est formidable.
0: Est-ce que vous avez un écho de ceux qui ont quitté votre ensemble ? Est-ce qu'ils se souviennent de vous ?
6: Bien entendu, avec toutes ces années, c'est des centaines de jeunes qui sont maintenant devenus des adultes, qui ont des enfants. On a maintenant des enfants, des anciens qui sont venus, qui étaient là il y a une dizaine d'années. C'est vrai que dans des situations comme ça, toujours extrêmes, la politesse n'est pas de rigueur ici. Ça ne veut rien dire. Donc, on ne va pas vous dire merci, on ne va pas vous dire ceci et cela. Donc, des fois, ça peut être, on se dit, ah tiens, ils viennent, ils ne s'aperçoivent même pas qu'ils sont venus, qu'on leur donne quelque chose. Mais ce n'est pas vrai. Quand on les rencontre des années après, c'est vraiment. On est conscient qu'on a donné un souvenir unique. Vous savez, des fois, il m'arrive de rencontrer, que ce soit en France ou en Slovaquie, des jeunes que je n'ai pas vus depuis 15 ans. Voilà. Il y en a qui s'en sortent pas trop mal, il y en a hélas qui s'en sortent pas du tout. C'est la vie, elle est très dure, donc ils s'en sortent pas du tout, ça veut dire qu'ils vivent dans des conditions extrêmes, dans les espèces de huttes, voilà, passons. Et quand je les revois 10 ou 15 ans après, normalement la réaction ça, dans ce milieu-là aurait pu être « Ah, monsieur Yvan, donnez-moi une pièce, j'ai pas de quoi manger ». Non, c'est un grand sourire, ils me disent « Oh, tonton Yvan, donnez-moi une photo quand j'étais chez vous ». Alors là, vous savez, c'est toute la raison de cette utopie qu'on fait, ni plus ni moins.
0: Vous investissez votre cœur. Dommage, je n'ai pas vu aujourd'hui Helena, votre épouse.
6: Mon épouse Helena, elle est à Košice, elle enseigne à Košice, elle enseigne dans une école de nouveau pour les enfants roms, pour les enfants du Lunik 9. Donc elle doit être dans le train, elle va rentrer. Mais c'est vrai qu'elle participe à notre groupe, à nos répétitions, et sa présence est irremplaçable, car vraiment les jeunes ont confiance en elle, surtout les filles. Voilà, c'est un modèle pour elle.
0: Je vous remercie pour ce que j'ai pu vivre il y a quelques minutes. avec beaucoup d'admiration, je vous dis bonne continuation.
6: Mais merci, nous sommes très honorés de votre visite, c'est un plaisir.
0: Une adorable petite fille, Tereska, âgée de 5 ans, conclut notre rencontre avec Kesai Chavez. Je lui ai demandé si elle pourrait chanter au micro pour vous, amis auditeurs.
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0: Sur ce chant de Petite Theresia, notre programme d'aujourd'hui s'achève. Merci de nous avoir suivis et à une prochaine fois sur RSI.

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1: Bienvenue à l'écoute du blog d'actualité de ce jeudi 23 juillet 2026, préparé et présenté par Jacques Oflak, selon les sources des agences de presse slovaques.
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1: Le président de la République slovaque se rend en Chine. La Slovaquie et la Norvège désirent poursuivre leur coopération. Accord d'échange d'informations entre la Slovaquie et l'Azerbaïdjan. Le président de la République slovaque, Peter Pellegrini, se rendra en République populaire de Chine dimanche 26 juillet. Cette visite a lieu à l'invitation du président chinois Xi Jinping. Les chefs d'État aborderont les relations bilatérales, la coopération économique et les questions internationales d'actualité. Au cours de sa visite, M. Pellegrini rencontrera également le Premier ministre chinois Li Qiang et le président de l'Assemblée nationale populaire Zhao Lei. La visite durera 3 jours. Il s'agira de la 5e visite d'un président slovaque en Chine depuis la fondation de la République slovaque et de la première en 16 ans. Cette visite s'inscrit dans la dynamique positive des relations bilatérales instaurées après la visite officielle du Premier ministre slovaque en Chine en 2024, au cours de laquelle un partenariat stratégique avait été signé entre la Slovaquie et la Chine. La République slovaque et le Royaume de Norvège souhaitent maintenir un partenariat étroit, développer un dialogue politique régulier et une coopération renforcée dans les domaines de la sécurité, de l'économie et du mécanisme financier de l'espace économique européen. C'est ce qu'a déclaré Rastislav Chovanec, secrétaire d'État au ministère des Affaires étrangères et européennes de la République slovaque, lors de la réception mardi 21 juillet de Susan Ekay, ambassadrice extraordinaire et plénipotentiaire du Royaume de Norvège en Slovaquie, en poste à Vienne à l'occasion de la fin de sa mission diplomatique. Ils ont également souligné l'ouverture en mars 2026 du consulat honoraire du Royaume de Norvège à Bratislava, qui, avec celui de la République slovaque à Drammen, en Norvège, contribuera, selon M. Chovanec, à un renforcement des liens dans les domaines des affaires, de la culture, de l'enseignement supérieur et des relations interpersonnelles. Le montant de la contribution des fonds de l'espace économique européen à la Slovaquie au cours de la 4e période de programmation s'élève à un total de 60 millions d'euros, dont 57,3 millions d'euros proviennent du mécanisme financier norvégien. La Slovaquie et l'Azerbaïdjan ont signé un accord portant sur l'échange et la protection mutuelle d'informations classifiées. La partie slovaque a été signée par le directeur de l'Office national de sécurité, Roman Konechny, a conduit une délégation en visite en Azerbaïdjan où il s'est entretenu avec le chef de la sécurité intérieure, Ali Nagiev, de plusieurs questions urgentes d'intérêt commun, a rapporté un site local. Le Premier ministre slovaque Robert Fico a signé à Bakou une déclaration relative à l'établissement d'un partenariat stratégique avec le président azerbaïdjanais Ilham Aliyev en 2024. Le président slovaque Peter Pellegrini a effectué une visite officielle en Azerbaïdjan la semaine dernière. Renforcer la coopération, présenter les initiatives en cours et partager des exemples de bonnes pratiques régionales, tel était l'objectif de l'événement « Mise en réseau des acteurs de l'économie sociale, l'économie sociale en pratique » qui s'est tenu mercredi 22 juillet à Komarno, au sud de Bratislava. Des représentants de l'administration d'État, des collectivités locales, des entreprises sociales et des experts du secteur ont discuté de l'avenir de l'économie sociale. Cet événement était organisé par l'Alliance pour l'économie sociale en Slovaquie et s'inscrivait dans le cadre des activités du projet national « Pérennité durable de l'économie sociale en Slovaquie », ont précisé les organisateurs. Les Hautes Tatras, la chaîne de montagnes slovaque, viennent enrichir leur palmarès international. Le magazine de voyage britannique Wanderlust les a sélectionnés parmi les finalistes de la catégorie « Région la plus prisée d'Europe » des Wanderlust Reader Travel Awards 2026. Le prix, parmi les plus prestigieux du secteur touristique au Royaume-Uni, est décerné par les lecteurs du magazine. Chaque année, plus de 200 000 voyageurs du monde entier votent pour désigner les lauréats. Les votes sont ouverts jusqu'au 27 octobre. Les gagnants seront annoncés le 4 novembre lors d'une soirée de gala organisée à l'occasion du World Travel Market de Londres.
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1: Un tiers des jeunes Slovaques vivent chez leurs parents, le plus souvent faute de moyens pour vivre de manière indépendante. Environ 4 sur 10 gèrent seuls leurs finances, tandis qu'une proportion similaire prend des décisions en concertation avec les autres membres du foyer. Un quart parvient à épargner chaque mois et une proportion similaire investit régulièrement. Ces chiffres proviennent d'une enquête sur la vie et les finances des jeunes en Slovaquie, en Hongrie, en Serbie et en Croatie, menée par la division bancaire internationale d'Intesa San Paolo et annoncée mardi par des représentants de la VUB Bank. En Slovaquie, 523 jeunes âgés de 18 à 34 ans ont répondu à l'enquête. La génération Z, qui correspond approximativement à cette tranche d'âge, représente environ 880 000 personnes en Slovaquie, soit près d'un habitant sur 6. Selon l'enquête, les jeunes Slovaques épargnent nettement mieux que leurs homologues des pays comparés. Un quart d'entre eux parviennent à épargner chaque mois. En revanche, ils manquent de confiance en leur capacité à gérer leurs finances, 55%. Selon les statistiques, un cinquième des jeunes partent étudier à l'étranger et beaucoup n'envisagent pas de revenir s'installer définitivement dans leur pays d'origine. Selon les experts, les recommandations de plusieurs organisations internationales sont répétées depuis longtemps. Améliorer l'éducation, soutenir l'innovation, moderniser les institutions publiques et renforcer la qualité du logement et des services publics. Ce serait, selon ces experts, la politique la plus efficace pour lutter contre l'exode des jeunes.
2: Chers auditeurs, nous vous proposons maintenant de suivre sur les ondes de Radio Slovaquie Internationale la reprise de l'une de nos émissions. Bonne écoute.
3: Dobrý večer, dobrý deň, chers amis. Heureuse de vous accueillir sur RSI. Merci de votre intérêt d'avoir de nouvelles sur la Slovaquie. Le programme de cette émission consacrée à la culture et à l'histoire est préparé par Zuzana avec la complicité au studio de Tania et Jacques. Romana est notre régisseuse. Aujourd'hui, nous vous conduirons au pied des Tatras à une répétition extraordinaire d'un ensemble unique. Nous vous souhaitons à vous tous une agréable écoute.

0: Bartholdi Vipen, ou traduit en français, une vie heureuse. C'est ce que n'ont pas tout à fait les enfants et les jeunes des communautés roms au pied des Tatras. Mais ils sont très heureux lors des répétitions avec Ivan Akimov, qui leur offre une autre vie, celle des chanteurs et danseurs. Ne serait-ce qu'une heure, deux fois par semaine. Malgré une répétition exigeante, dynamique, j'ai vu de mes propres yeux leur visage rayonnant. RSI vous propose le reportage sur l'ensemble Kesai Chave. Le 8 avril, c'était la journée internationale des Roms. Nous rattrapons un peu le temps, si vous le permettez. En guise d'introduction, nous vous proposons...
1: Une info en peu de mots.
2: Le 8 avril 1958, le comité central du Parti communiste tchécoslovaque KSČ a adopté une résolution sur le travail de la population tzigane. Selon celle-ci, les tziganes devraient cesser de vivre en nomade, avoir un emploi régulier, quitter des campements tziganes et s'installer dans les villes et villages parmi la population. Leurs enfants devraient fréquenter l'école. Plus tard, le Parlement tchécoslovaque a adopté une loi sur la sédentarisation de cette population nomade, qui, en cas d'infraction, se voyait punie d'emprisonnement. Les peines allant de 6 mois à 3 ans. Cependant, les efforts du pouvoir en place à l'époque communiste ont débouché sur une impasse. En son temps, impératrice Marie-Thérèse n'avait pas plus réussi cette assimilation forcée des Roms sans recourir à une action violente. Sous son règne, les Roms ne pouvaient se marier qu'avec l'accord des seigneurs.
0: S'ils s'exprimaient dans leur langue, ils étaient punis. Cependant, il s'est avéré dès le XVIIIe siècle que cette méthode n'était pas appropriée pour favoriser l'intégration des Roms dans la société. Les effets étaient au contraire inverses. Imaginez, environ 35 à 40 enfants et adolescents roms emportés par une performance dynamique où tout se passe à un rythme effréné aux limites des possibilités physiques.
3: Que ça est Chave!
0: Oui. Kesai Chave est un ensemble de chants et de danseurs roms pour lequel le chanteur français Hugues Ferron a composé une chanson. Son titre nous a servi d'introduction à la présentation de l'ensemble. Il est dirigé par Ivan Akimov et son épouse Helena depuis 25 ans.
2: En langue romani, Chave signifie enfant et Kesai est une bonne fée qui enseigne que celui qui veut recevoir doit aussi donner. Ivan et Helena apprennent aux enfants et aux jeunes des colonies roms des Tatras à chanter et à danser, préservant ainsi la culture et les traditions roms. Ivan sait comment créer des amitiés et nouer des relations incroyables. Il a passé une grande partie de sa jeunesse en exil à Paris.
0: Son tempérament agréable et son français parfait ont ouvert à son ensemble la porte de dizaines de festivals internationaux à travers l'Europe et lancé une tournée quasi annuelle en France. C'est ainsi que les enfants de la Bonne Fée ont quitté les camps roms pour la République tchèque, l'Espagne, l'Italie, la Suisse et d'autres pays encore.
2: Dans l'interview pour le Matin Dimanche, l'unique journal dominical de la Suisse romande, Céline Tsuferet a posé cette question à Ivan Akimov. Avec votre épouse, vous êtes les fondateurs de Kessai Chavé. Les activités de la troupe ont-elles permis d'améliorer le quotidien de ces jeunes?
1: Il s'est amélioré surtout au moment des tournées. Notre succès se mesure au kilo pris par l'ensemble de la troupe au retour au pays. Sinon, la réalité des colonies bidonvilles est implacable. Ces localités ne font que s'agrandir. Les activités au sein du groupe offrent une échappatoire, une distraction, mais aussi un espoir et une motivation pour travailler sur soi et s'investir dans les études. La découverte d'horizons nouveaux apporte une ouverture inappréciable.
0: Vous pouvez lire sur l'ensemble Kessai Chavé dans plusieurs publications, par exemple dans le roman d'Henri Chenevière, L'hiver demandera ce que nous avons fait en été, où l'un des personnages est la Slovaque Rome Marina. Johan Lebert a publié une bande dessinée sur le groupe. Sébastien Fraboulet réalise des vidéos sur eux qui sont projetées dans des festivals internationaux. Claude et Marie-José Carré les photographient depuis des années. Écoutez Claude Carré.
4: On peut dire que pendant de nombreuses années, on s'ouvre vers les Roms, quoi. Notre travail déborde sur la Hongrie, la Roumanie, l'Ukraine, la Moldavie. Non, c'est vraiment exceptionnel ce que fait Ivan Akimov et cette volonté de leur réapproprier la culture rome à ses enfants. Ils avaient oublié ces chants traditionnels et puis leur donner une ouverture sur le monde et puis leur donner une éducation puisqu'ils ont une école, ils ont des futurs bacheliers qui sont d'ailleurs présent ce soir. Donc on est admiratif devant le travail d'Ivan Akimov.
0: Comment vous les trouvez, leur art?
4: Si on devait les définir, on peut dire que c'est un groupe qui fonctionne à l'énergie. Et ça, c'est quelque chose d'étonnant. Et partout où ils sont passés en France, je crois que les gens retiennent ça. C'est l'énergie qu'ils dégagent. Ça, c'est quelque chose d'impressionnant. Et cette envie, cette affirmation de leur culture, ça, c'est très, très fort. Hein. Et je crois que leur succès, il est lié à ça, quoi. Et puis, bon, il faut dire que Ivan, justement, apporte cette énergie parce que c'est un personnage tellement fabuleux que je sais pas comment on pourrait le définir. Hein. Il faut le rencontrer.
0: Est-ce que vous avez rencontré un ensemble similaire à Kessai Chavé?
4: Non, jamais, jamais. C'est quelque chose vraiment d'exceptionnel et je crois que c'est lié à la personnalité et à la démarche d'Ivan Akimov.
0: Johan Lebert a publié la bande dessinée Kessai Chavé. Il admire Ivan Akimov.
5: C'est pour ça que j'ai décidé d'essayer de raconter ça, parce que ouais, le voir en répétition, c'est... Je pense qu'il a toute sa carrière dans les cabarets russes, sur les Champs-Élysées à Paris, qui l'utilise quand il répète avec ses gamins. Et finalement, il y a une sorte de dépassement sur scène qui est le même en répétition. Et c'est ce qui, je pense, permet que le groupe se poursuive, c'est qu'il étonne tout le monde, quoi. Donc voilà, déplacer des montagnes, comme on le disait, c'est dans tous les projets qu'il fait, mais partir en tournée avec 40 gamins, c'est extrêmement compliqué, quoi. Sachant leurs conditions de vie dont on parlait tout à l'heure. Il y a énormément de choses aussi qui ne sont pas acquises, qui ne sont pas les mêmes références que nous, les mêmes valeurs. Mais finalement, oui, ça résume très bien le mot, la Fekessa, qui dit pour recevoir, il faut d'abord savoir donner. Et c'est ce qu'on a reçu avec eux, c'est énormément de sourires, de joie et voir Ivan sur scène, ça résume beaucoup de choses. Courez le voir, hein, vous comprendrez, avec tous ces gamins.
0: Un autre soutien de l'ensemble est Sébastien Fraboulet.
6: Collaborer avec Ivan et Kessai Chavé, forcément, nous a appris beaucoup, a fait tomber beaucoup de préjugés, nous a aussi permis de découvrir les Roms qui habitent en France, par exemple. Grâce à Kessai Chavé, il y a eu des échanges possibles avec les Roumains qui sont dans les banlieues parisiennes, qui vivent dans des conditions peut-être encore pires que les Roms en Slovaquie.

0: La télévision Arte, également connue comme la Mecque des reportages, en a diffusé plusieurs sur Quesay Chavez. Le reportage le plus long date de 2014, lorsque l'ensemble s'est produit à l'Olympia de Paris. À cette époque, l'équipe d'Arte les avait filmés depuis les communes des Tatras jusqu'à cette prestigieuse salle. Mais passons maintenant à l'intérêt en Slovaquie. L'année dernière, RTVS, aujourd'hui STVR, a diffusé un reportage du réalisateur Jozef Baniak. Il dit à propos d'Ivan Akimov.
1: Jeho domena je predsa len hudba.
2: Mais le domaine principal d'Ivan Akimov est quand même la musique et la danse, et par son énergie inépuisable, il a su apprendre à danser, et c'est peu dire, à des générations d'enfants roms. De nos jours, on peut constater que dans l'ensemble, dansent des enfants de ses premiers membres. Lui-même vit à Poprad, et les petits et jeunes membres de l'ensemble sont originaires des communautés roms de Velka Lomnica et Rakusi. Dans son ensemble, il accepte tous les enfants. L'important est le talent. On dit que les enfants roms ont le rythme dans le sang, mais il faut le maintenir.
3: Récemment, le micro de Radio Slovaquie International a eu la rare chance d'être présent à la répétition de Quesay Chavez à Kežmarok. Ivan Akimov a emmené les petits enfants des colonies en voiture. Il a donné quelques pièces de monnaie aux adolescents pour le transport en bus ou train.

0: c'est la répétition. Et après la répétition, je m'adresse à Roman, qui fait partie de la troupe depuis environ 20 ans, depuis l'âge de 4 ans. Il est musicien. De quel instrument de musique joue-t-il?
1: Ma clavesi, ma harmonico, na saxophone.
2: Clavier, accordéon, saxophone, guitare, batterie, guitare basse, presque de tout.
0: Où as-tu joué avec l'ensemble?
1: Zahraniči, v Paríži alebo na Slovensku, vo Francúzsku, v Dánsku, v Rumunsku.
2: À l'étranger, en Slovaquie, en France, au Danemark, en Roumanie, en Hongrie, presque partout.
3: Je m'appelle Maria et j'ai 14 ans. Je suis dans l'ensemble depuis 4 ans. Je fréquente l'école élémentaire. Ça me plaît chanter, danser. Le chant et la danse, c'est ma vie.
0: Un jeune homme porte des costumes.
4: Sukně.
5: Dievčenské pripravujeme ich na piatok na vystúpení.
2: Ce sont des jupes. Je les prépare pour le spectacle que nous donnons demain à Poprad. Je ne sais pas à quelle heure, mais je sais que c'est à Poprad.
0: Ivan Akimov a été très exigeant avec les jeunes, mais aussi avec lui-même.
6: Oui, notre système, notre méthode, entre guillemets, est basé sur la dynamique, sur l'énergie, sur l'émotion, sur les choses qu'on peut utiliser tout de suite, car je ne veux pas maintenant partir dans les grandes tirades philosophiques ou romantiques, mais c'est vrai qu'ici, c'est aujourd'hui. Que tout se passe. Demain, on ne sait pas ce qu'il y aura. C'est comme ça. Nous sommes dans cette population-là et dans des situations extrêmes, tous les jours. Tous les jours, ça veut dire qu'on ne sait pas de quoi sera fait le lendemain. Dans la troupe qui était présente aujourd'hui, il y en a les trois quarts que je ne connais pas. Je ne connais pas leur nom. Ils sont venus pour la première fois, pour la deuxième fois, mais ce n'est pas grave. Peut-être qu'ils ne reviendront pas. Mais au moins une fois, voilà, qu'ils aient cette expérience de ce que c'est un vrai travail, avec la discipline, avec toute l'énergie possible. Donc, ça, c'est ce que je peux dire tout de suite. Donc l'énergie, la dynamique et bien entendu la discipline.
0: Il y a beaucoup de jeunes, beaucoup d'enfants aujourd'hui. Est-ce que c'est toujours comme ça quand vous répétez, quand vous apprenez un nouveau spectacle?
6: C'est toujours comme ça. C'est toujours comme ça. Il y a aucune limite, ni d'âge. Il y a des fois vraiment qui viennent de naître. Voilà, grosso modo, je crois qu'aujourd'hui, ça va de 4 ans jusqu'à 24 ans. Donc, voilà, peu importe. On reproduit le modèle qu'ils ont à la maison. Voilà. C'est vraiment intergénérationnel, c'est collectif. Et donc, on utilise cette dynamique du collectif, dynamique du groupe, qui est essentielle et qui est encore présente dans ces communautés-là, qui ont encore sauvegardé cette façon de vivre leur culture par les émotions en commun. Et ça, je trouve c'est formidable.
0: Est-ce que vous avez un écho de ceux qui ont quitté votre ensemble? Est-ce qu'ils se souviennent de vous?
6: Bien entendu, avec toutes ces années, c'est des centaines de jeunes qui sont maintenant devenus des adultes, qui ont des enfants. On a maintenant des enfants, des anciens qui sont venus, qui étaient là il y a une dizaine d'années. C'est vrai que dans des situations comme ça, toujours extrêmes, la politesse n'est pas de rigueur ici. Ça ne veut rien dire. Donc, on ne va pas vous dire merci, on ne va pas vous dire ceci et cela. Donc, des fois, ça peut être, on se dit, ils viennent, ils ne s'aperçoivent même pas qu'ils sont venus, qu'on leur donne quelque chose. Mais ce n'est pas vrai. Quand on les rencontre des années après, c'est vraiment. On est conscient qu'on a donné un souvenir unique. Vous savez, des fois, il m'arrive de rencontrer, que ce soit en France ou en Slovaquie, des jeunes que je n'ai pas vus depuis 15 ans. Voilà. Il y en a qui s'en sortent pas trop mal, il y en a hélas qui s'en sortent pas du tout. C'est la vie, la vie elle est très dure, donc ils s'en sortent pas du tout, ça veut dire qu'ils vivent dans des conditions extrêmes, dans les espèces de huttes, voilà, passons. Et quand je les revois 10 ou 15 ans après, normalement la réaction ça, dans ce milieu-là aurait pu être « Ah, monsieur Yvan, donnez-moi une pièce, j'ai pas de quoi manger ». Non, c'est un grand sourire, ils me disent « Oh, tonton Yvan, donnez-moi une photo quand j'étais chez vous ». Alors là, vous savez, c'est toute la raison de cette utopie qu'on fait, ni plus ni moins.
0: Vous investissez votre cœur. Dommage, je n'ai pas vu aujourd'hui Helena, votre épouse.
6: Mon épouse Helena, elle est à Košice, elle enseigne à Košice, elle enseigne dans une école de nouveau pour les enfants roms, pour les enfants du Linux 9. Donc elle doit être dans le train, elle va rentrer. Mais c'est vrai qu'elle participe à notre groupe, à nos répétitions, et sa présence est irremplaçable, car vraiment les jeunes ont confiance en elle, surtout les filles. Voilà, c'est un modèle pour elle.
0: Je vous remercie pour ce que j'ai pu vivre il y a quelques minutes. Avec beaucoup d'admiration, je vous dis bonne continuation.
6: Mais merci, nous sommes très honorés de votre visite, c'est un plaisir.
0: Une adorable petite fille, Tereska, âgée de 5 ans, conclut notre rencontre avec Kesai Chavez. Je lui ai demandé si elle pourrait chanter au micro pour vous, amis auditeurs.
4: 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Aïe, aïe.

0: Sur ce, à toujours à Bob.
1: Sur ce chant de Petite Thérésia, notre programme d'aujourd'hui s'achève. Merci de nous avoir suivis et à une prochaine fois sur RSI.

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1: Bienvenue à l'écoute du blog d'actualité de ce jeudi 23 juillet 2026, préparé et présenté par Jacques Oflak, selon les sources des agences de presse slovaques.
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1: Le président de la République slovaque se rend en Chine. La Slovaquie et la Norvège désirent poursuivre leur coopération. Accord d'échange d'informations entre la Slovaquie et l'Azerbaïdjan. Le président de la République slovaque, Peter Pellegrini, se rendra en République populaire de Chine dimanche 26 juillet. Cette visite a lieu à l'invitation du président chinois Xi Jinping. Les chefs d'État aborderont les relations bilatérales, la coopération économique et les questions internationales d'actualité. Au cours de sa visite, M. Pellegrini rencontrera également le Premier ministre chinois Li Qiang et le président de l'Assemblée nationale populaire Zhao Lei. La visite durera 3 jours. Il s'agira de la 5e visite d'un président slovaque en Chine depuis la fondation de la République slovaque et de la première en 16 ans. Cette visite s'inscrit dans la dynamique positive des relations bilatérales instaurées après la visite officielle du Premier ministre slovaque en Chine en 2024, au cours de laquelle un partenariat stratégique avait été signé entre la Slovaquie et la Chine. La République slovaque et le Royaume de Norvège souhaitent maintenir un partenariat étroit, développer un dialogue politique régulier et une coopération renforcée dans les domaines de la sécurité, de l'économie et du mécanisme financier de l'espace économique européen. C'est ce qu'a déclaré Rastislav Chovanec, secrétaire d'État au ministère des Affaires étrangères et européennes de la République slovaque, lors de la réception mardi 21 juillet de Susan Ekay, ambassadrice extraordinaire et plénipotentiaire du Royaume de Norvège en Slovaquie, en poste à Vienne à l'occasion de la fin de sa mission diplomatique. Ils ont également souligné l'ouverture en mars 2026 du consulat honoraire du Royaume de Norvège à Bratislava, qui, avec celui de la République slovaque à Drammen, en Norvège, contribuera, selon M. Chovanec, à un renforcement des liens dans les domaines des affaires, de la culture, de l'enseignement supérieur et des relations interpersonnelles. Le montant de la contribution des fonds de l'espace économique européen à la Slovaquie au cours de la 4e période de programmation s'élève à un total de 60 millions d'euros, dont 57,3 millions d'euros proviennent du mécanisme financier norvégien. La Slovaquie et l'Azerbaïdjan ont signé un accord portant sur l'échange et la protection mutuelle d'informations classifiées. La partie slovaque a été signée par le directeur de l'Office national de sécurité, Roman Konechny, a conduit une délégation en visite en Azerbaïdjan où il s'est entretenu avec le chef de la sécurité intérieure, Ali Nagiev, de plusieurs questions urgentes d'intérêt commun, a rapporté un site local. Le Premier ministre slovaque Robert Fico a signé à Bakou une déclaration relative à l'établissement d'un partenariat stratégique avec le président azerbaïdjanais Ilham Aliyev en 2024. Le président slovaque Peter Pellegrini a effectué une visite officielle en Azerbaïdjan la semaine dernière. Renforcer la coopération, présenter les initiatives en cours et partager des exemples de bonnes pratiques régionales, tel était l'objectif de l'événement « Mise en réseau des acteurs de l'économie sociale, l'économie sociale en pratique » qui s'est tenu mercredi 22 juillet à Komarno, au sud de Bratislava. Des représentants de l'administration d'État, des collectivités locales, des entreprises sociales et des experts du secteur ont discuté de l'avenir de l'économie sociale. Cet événement était organisé par l'Alliance pour l'économie sociale en Slovaquie et s'inscrivait dans le cadre des activités du projet national « Pérennité durable de l'économie sociale en Slovaquie », ont précisé les organisateurs. Les Hautes Tatras, la chaîne de montagnes slovaque, viennent enrichir leur palmarès international. Le magazine de voyage britannique Wanderlust les a sélectionnés parmi les finalistes de la catégorie « Région la plus prisée d'Europe » des Wanderlust Reader Travel Awards 2026. Le prix, parmi les plus prestigieux du secteur touristique au Royaume-Uni, est décerné par les lecteurs du magazine. Chaque année, plus de 200 000 voyageurs du monde entier votent pour désigner les lauréats. Les votes sont ouverts jusqu'au 27 octobre. Les gagnants seront annoncés le 4 novembre lors d'une soirée de gala organisée à l'occasion du World Travel Market de Londres.
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1: Un tiers des jeunes Slovaques vivent chez leurs parents, le plus souvent faute de moyens pour vivre de manière indépendante. Environ 4 sur 10 gèrent seuls leurs finances, tandis qu'une proportion similaire prend des décisions en concertation avec les autres membres du foyer. Un quart parvient à épargner chaque mois et une proportion similaire investit régulièrement. Ces chiffres proviennent d'une enquête sur la vie et les finances des jeunes en Slovaquie, en Hongrie, en Serbie et en Croatie, menée par la division bancaire internationale d'Intesa San Paolo et annoncée mardi par des représentants de la VUB Bank. En Slovaquie, 523 jeunes âgés de 18 à 34 ans ont répondu à l'enquête. La génération Z, qui correspond approximativement à cette tranche d'âge, représente environ 880 000 personnes en Slovaquie, soit près d'un habitant sur 6. Selon l'enquête, les jeunes Slovaques épargnent nettement mieux que leurs homologues des pays comparés. Un quart d'entre eux parviennent à épargner chaque mois. En revanche, ils manquent de confiance en leur capacité à gérer leurs finances, 55%. Selon les statistiques, un cinquième des jeunes partent étudier à l'étranger et beaucoup n'envisagent pas de revenir s'installer définitivement dans leur pays d'origine. Selon les experts, les recommandations de plusieurs organisations internationales sont répétées depuis longtemps. Améliorer l'éducation, soutenir l'innovation, moderniser les institutions publiques et renforcer la qualité du logement et des services publics. Ce serait, selon ces experts, la politique la plus efficace pour lutter contre l'exode des jeunes.
2: Chers auditeurs, nous vous proposons maintenant de suivre sur les ondes de Radio Slovaquie Internationale la reprise de l'une de nos émissions. Bonne écoute!
3: Добрый вечер, добрый день, chers amis. Heureuse de vous accueillir sur RSI. Merci de votre intérêt d'avoir des nouvelles sur la Slovaquie. Le programme de cette émission consacrée à la culture et à l'histoire est préparé par Zuzana avec la complicité au studio de Tania et Jacques. Romana est notre régisseuse. Aujourd'hui, nous vous conduirons au pied des Tatras à une répétition extraordinaire d'un ensemble unique. Nous vous souhaitons à vous tous une agréable écoute.

0: Bartholdy Vipen, ou traduit en français, une vie heureuse. C'est ce que n'ont pas tout à fait les enfants et les jeunes des communautés roms au pied des Tatras. Mais ils sont très heureux lors des répétitions avec Ivan Akimov qui leur offre une autre vie, celle des chanteurs et danseurs. Ne serait-ce qu'une heure, deux fois par semaine. Malgré une répétition exigeante, dynamique, j'ai vu de mes propres yeux leur visage rayonnant. RSI vous propose le reportage sur l'ensemble Kesai Chave. Le 8 avril, c'était la journée internationale des Roms. Nous rattrapons un peu le temps, si vous le permettez. En guise d'introduction, nous vous proposons...
1: Une info en peu de mots.
2: Le 8 avril 1958, le comité central du Parti communiste tchécoslovaque KSČ a adopté une résolution sur le travail de la population tzigane. Selon celle-ci, les tziganes devraient cesser de vivre en nomades, avoir un emploi régulier, quitter des campements tziganes et s'installer dans les villes et villages parmi la population. Leurs enfants devraient fréquenter l'école. Plus tard, le Parlement tchécoslovaque a adopté une loi sur la sédentarisation de cette population nomade, qui, en cas d'infraction, se voyait punie d'emprisonnement, les peines allant de 6 mois à 3 ans. Cependant, les efforts du pouvoir en place à l'époque communiste ont débouché sur une impasse. En son temps, impératrice Marie-Thérèse n'avait pas plus réussi cette assimilation forcée des Roms sans recourir à une action violente. Sous son règne, les Roms ne pouvaient se marier qu'avec l'accord des seigneurs.
0: S'ils s'exprimaient dans leur langue, ils étaient punis. Cependant, il s'est avéré dès le XVIIIe siècle que cette méthode n'était pas appropriée pour favoriser l'intégration des Roms dans la société. Les effets étaient au contraire inverses. Imaginez, environ 35 à 40 enfants et adolescents roms emportés par une performance dynamique où tout se passe à un rythme effréné aux limites des possibilités physiques.
3: Que ça est Chave !
0: Oui. Kesai Chave est un ensemble de chants et de danseurs roms pour lequel le chanteur français Hugues Ferron a composé une chanson. Son titre nous a servi d'introduction à la présentation de l'ensemble. Il est dirigé par Ivan Akimov et son épouse Helena depuis 25 ans.
2: En langue romani, Chave signifie enfant et Kesai est une bonne fée qui enseigne que celui qui veut recevoir doit aussi donner. Ivan et Helena apprennent aux enfants et aux jeunes des colonies roms des Tatras à chanter et à danser, préservant ainsi la culture et les traditions roms. Ivan sait comment créer des amitiés et nouer des relations incroyables. Il a passé une grande partie de sa jeunesse en exil à Paris.
0: Son tempérament agréable et son français parfait ont ouvert à son ensemble la porte de dizaines de festivals internationaux à travers l'Europe et lancé une tournée quasi annuelle en France. C'est ainsi que les enfants de la Bonne Fée ont quitté les camps roms pour la République tchèque, l'Espagne, l'Italie, la Suisse et d'autres pays encore.
2: Dans l'interview pour le Matin Dimanche, l'unique journal dominical de la Suisse romande, Céline Tsuferet a posé cette question à Ivan Akimov. Avec votre épouse, vous êtes les fondateurs de Kessai Chavé. Les activités de la troupe ont-elles permis d'améliorer le quotidien de ces jeunes?
1: Il s'est amélioré surtout au moment des tournées. Notre succès se mesure au kilo pris par l'ensemble de la troupe au retour au pays. Sinon, la réalité des colonies bidonvilles est implacable. Ces localités ne font que s'agrandir. Les activités au sein du groupe offrent une échappatoire, une distraction, mais aussi un espoir et une motivation pour travailler sur soi et s'investir dans les études. La découverte d'horizons nouveaux apporte une ouverture inappréciable.
0: Vous pouvez lire sur l'ensemble Kessai Chavé dans plusieurs publications, par exemple dans le roman d'Henri Chenevière, L'hiver demandera ce que nous avons fait en été, où l'un des personnages est la Slovaque Rome Marina. Johan Lebert a publié une bande dessinée sur le groupe. Sébastien Fraboulet réalise des vidéos sur eux qui sont projetées dans des festivals internationaux. Claude et Marie-Josée Carré les photographient depuis des années. Écoutez Claude Carré.
4: On peut dire que pendant de nombreuses années, on s'ouvre vers les Roms, quoi. Notre travail déborde sur la Hongrie, la Roumanie, l'Ukraine, la Moldavie. Non, c'est vraiment exceptionnel ce que fait Ivan Akimov et cette volonté de leur réapproprier la culture rome à ses enfants. Ils avaient oublié ces chants traditionnels et puis leur donner une ouverture sur le monde et puis leur donner une éducation puisqu'ils ont une école, ils ont des futurs bacheliers qui sont d'ailleurs présents ce soir. Donc, on est admiratif devant le travail d'Ivan Akimov.
0: Comment vous les trouvez, leur art?
4: Si on devait les définir, on peut dire que c'est un groupe qui fonctionne à l'énergie. Et ça, c'est quelque chose d'étonnant. Et partout où ils sont passés en France, je crois que les gens retiennent ça. C'est l'énergie qu'ils dégagent. Ça, c'est quelque chose d'impressionnant. Et cette envie, cette affirmation de leur culture, ça, c'est très, très fort. Hein. Et je crois que leur succès, il est lié à ça, quoi. Et puis, bon, il faut dire que Ivan, justement, apporte cette énergie parce que c'est un personnage tellement fabuleux que je ne sais pas comment on pourrait le définir. Hein. Il faut le rencontrer.
0: Est-ce que vous avez rencontré un ensemble similaire à Kessai Chavé?
4: Non, jamais, jamais. C'est quelque chose vraiment d'exceptionnel et je crois que c'est lié à la personnalité et à la démarche d'Ivan Akimov.
0: Johan Lebert a publié la bande dessinée Kessai Chavé. Il admire Ivan Akimov.
5: C'est pour ça que j'ai décidé d'essayer de raconter ça, parce que ouais, le voir en répétition, c'est... Je pense qu'il a toute sa carrière dans les cabarets russes, sur les Champs-Élysées à Paris, qui l'utilise quand il répète avec ses gamins. Et finalement, il y a une sorte de dépassement sur scène qui est le même en répétition. Et c'est ce qui, je pense, permet que le groupe se poursuive. C'est qu'il étonne tout le monde, quoi. Donc voilà, déplacer des montagnes, comme on le disait, c'est dans tous les projets qu'il fait, mais partir en tournée avec 40 gamins, c'est extrêmement compliqué, quoi, sachant leurs conditions de vie dont on parlait tout à l'heure. Il y a énormément de choses aussi qui ne sont pas acquises, qui ne sont pas les mêmes références que nous, les mêmes valeurs. Mais finalement, oui, ça résume très bien le mot, la Fekessa, qui dit pour recevoir, il faut d'abord savoir donner. Et c'est ce qu'on a reçu avec eux, c'est énormément de sourires, de joie, et voir Ivan sur scène, ça résume beaucoup de choses. Courez le voir, hein, vous comprendrez, avec tous ces gamins.
0: Un autre soutien de l'ensemble est Sébastien Fraboulet.
6: Collaborer avec Ivan et Kessai Chavé, forcément, nous a appris beaucoup, a fait tomber beaucoup de préjugés, nous a aussi permis de découvrir les Roms qui habitent en France, par exemple. Grâce à Kessai Chavé, il y a eu des échanges possibles avec les Roumains qui sont dans les banlieues parisiennes, qui vivent dans des conditions peut-être encore pires que les Roms en Slovaquie.

0: La télévision Arte, également connue comme la Mecque des reportages, en a diffusé plusieurs sur Kessai Chavez. Le reportage le plus long date de 2014, lorsque l'ensemble s'est produit à l'Olympia de Paris. À cette époque, l'équipe d'Arte les avait filmés depuis les communes des Tatras jusqu'à cette prestigieuse salle. Mais passons maintenant à l'intérêt en Slovaquie. L'année dernière, RTVS, aujourd'hui STVR, a diffusé un reportage du réalisateur Jozef Baniak. Il dit à propos d'Ivan Akimov.
1: Jeho domena je predsa len hudba.
2: Mais le domaine principal d'Ivan Akimov est quand même la musique et la danse, et par son énergie inépuisable, il a su apprendre à danser, et c'est peu dire, à des générations d'enfants roms. De nos jours, on peut constater que dans l'ensemble, dansent des enfants de ses premiers membres. Lui-même vit à Poprad, et les petits et jeunes membres de l'ensemble sont originaires des communautés roms de Velka Lomnica et Rakusi. Dans son ensemble, il accepte tous les enfants. L'important est le talent. On dit que les enfants roms ont le rythme dans le sang, mais il faut le maintenir.
3: Récemment, le micro de Radio Slovaque International a eu la rare chance d'être présent à la répétition de Kessai Chavez à Kešmarok. Ivan Akimov a emmené les petits enfants des colonies en voiture. Il a donné quelques pièces de monnaie aux adolescents pour le transport en bus ou train.

0: c'est la répétition. Et après la répétition, je m'adresse à Roman, qui fait partie de la troupe depuis environ 20 ans, depuis l'âge de 4 ans. Il est musicien. De quel instrument de musique joue-t-il ?
1: Ma clavecin, ma harmonique ou un saxophone.
2: Clavier, accordéon, saxophone, guitare, batterie, guitare basse, presque de tout.
0: Où as-tu joué avec l'ensemble ?
1: Zahraniči, v Paríži alebo na Slovensku, vo Francúzsku, Dánsku, v Rumunsku.
2: À l'étranger, en Slovaquie, en France, au Danemark, en Roumanie, en Hongrie, presque partout.
3: Je m'appelle Maria et j'ai 14 ans. Je suis dans l'ensemble depuis 4 ans. Je fréquente l'école élémentaire. Ça me plaît chanter, danser. Le chant et la danse, c'est ma vie.
0: Un jeune homme porte des costumes.
4: Sukne.
5: Dievčenské pripravujeme ich na piatok na vystúpenie.
2: Ce sont des jupes. Je les prépare pour le spectacle que nous donnons demain à Poprade. Je ne sais pas à quelle heure, mais je sais que c'est à Poprade.
0: Ivan Akimov a été très exigeant avec les jeunes, mais aussi avec lui-même.
6: Oui, notre système, notre méthode, entre guillemets, est basé sur la dynamique, sur l'énergie, sur l'émotion, sur les choses qu'on peut utiliser tout de suite, car je ne veux pas maintenant partir dans les grandes tirades philosophiques ou romantiques, mais c'est vrai qu'ici, c'est aujourd'hui. Où tout se passe. Demain, on ne sait pas ce qu'il y aura. C'est comme ça. Nous sommes dans cette population-là et dans des situations extrêmes. Tous les jours. Tous les jours, ça veut dire qu'on ne sait pas de quoi sera fait le lendemain. Dans la troupe qui était présente aujourd'hui, il y en a les trois quarts que je ne connais pas. Je ne connais pas leur nom. Ils sont venus pour la première fois, pour la deuxième fois, mais ce n'est pas grave. Peut-être qu'ils ne reviendront pas. Mais au moins une fois, voilà, qu'ils aient cette expérience de ce que c'est un vrai travail, avec la discipline, avec toute l'énergie possible. Donc, ça, c'est ce que je peux dire tout de suite. Donc l'énergie, la dynamique et bien entendu la discipline.
0: Il y a beaucoup de jeunes, beaucoup d'enfants aujourd'hui. Est-ce que c'est toujours comme ça quand vous répétez, quand vous apprenez un nouveau spectacle ?
6: C'est toujours comme ça. C'est toujours comme ça. Il y a aucune limite, ni d'âge. Il y a des fois vraiment qui viennent de naître. Voilà, grosso modo, je crois qu'aujourd'hui ça va de 4 ans jusqu'à 24 ans. Voilà, pas importe. On reproduit le modèle qu'ils ont à la maison. Voilà. C'est vraiment intergénérationnel, c'est collectif. Et donc, on utilise cette dynamique du collectif, dynamique du groupe, qui est essentielle et qui est encore présente dans ces communautés-là, qui ont encore sauvegardé cette façon de vivre leur culture par les émotions en commun. Et ça, je trouve, c'est formidable.
0: Est-ce que vous avez un écho de ceux qui ont quitté votre ensemble ? Est-ce qu'ils se souviennent de vous ?
6: Bien entendu, avec toutes ces années, c'est des centaines de jeunes qui sont maintenant devenus des adultes, qui ont des enfants. On a maintenant des enfants, des anciens qui sont venus, qui étaient là il y a une dizaine d'années. C'est vrai que dans des situations comme ça, toujours extrêmes, la politesse n'est pas de rigueur ici. Ça ne veut rien dire. Donc, on ne va pas vous dire merci, on ne va pas vous dire ceci et cela. Donc, des fois, ça peut être, on se dit, ils viennent, ils ne s'aperçoivent même pas qu'ils sont venus, qu'on leur donne quelque chose. Mais ce n'est pas vrai. Quand on les rencontre des années après, c'est vraiment. On est conscient qu'on a donné un souvenir unique. Vous savez, des fois, il m'arrive de rencontrer, que ce soit en France ou en Slovaquie, des jeunes que je n'ai pas vus depuis 15 ans. Voilà. Il y en a qui s'en sortent pas trop mal, il y en a hélas qui s'en sortent pas du tout. C'est la vie, la vie elle est très dure, donc ils s'en sortent pas du tout, ça veut dire qu'ils vivent dans des conditions extrêmes, dans les espèces de huttes, voilà, passons. Et quand je les revois 10 ou 15 ans après, normalement la réaction ça, dans ce milieu-là aurait pu être « Ah, monsieur Yvan, donnez-moi une pièce, j'ai pas trop quoi manger ». Non, c'est un grand sourire, ils me disent « Oh, tonton Yvan, donnez-moi une photo quand j'étais chez vous ». Alors là, vous savez, c'est toute la raison de cette utopie qu'on fait, ni plus ni moins.
0: Vous investissez votre cœur. Dommage, je n'ai pas vu aujourd'hui Helena, votre épouse.
6: Mon épouse Helena, elle est à Košice, elle enseigne à Košice, elle enseigne dans une école de nouveau pour les enfants roms, pour les enfants du Lunik 9. Donc elle doit être dans le train, elle va rentrer. Mais c'est vrai qu'elle participe à notre groupe, à nos répétitions, et sa présence est irremplaçable, car vraiment les jeunes ont confiance en elle, surtout les filles. Voilà, c'est un modèle pour elle.
0: Je vous remercie pour ce que j'ai pu vivre il y a quelques minutes. avec beaucoup d'admiration, je vous dis bonne continuation.
6: Mais merci, nous sommes très honorés de votre visite, c'est un plaisir.
0: Une adorable petite fille, Tereska, âgée de 5 ans, conclut notre rencontre avec Kesai Chave. Je lui ai demandé si elle pourrait chanter au micro pour vous, amis auditeurs.
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0: Sur ce chant de Petite Theresia, notre programme d'aujourd'hui s'achève. Merci de nous avoir suivis et à une prochaine fois sur RSI.

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1: Bienvenue à l'écoute du blog d'actualité de ce jeudi 23 juillet 2026, préparé et présenté par Jacques Oflak, selon les sources des agences de presse slovaques.
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1: Le président de la République slovaque se rend en Chine. La Slovaquie et la Norvège désirent poursuivre leur coopération. Accord d'échange d'informations entre la Slovaquie et l'Azerbaïdjan. Le président de la République slovaque, Peter Pellegrini, se rendra en République populaire de Chine dimanche 26 juillet. Cette visite a lieu à l'invitation du président chinois Xi Jinping. Les chefs d'État aborderont les relations bilatérales, la coopération économique et les questions internationales d'actualité. Au cours de sa visite, M. Pellegrini rencontrera également le Premier ministre chinois Li Qiang et le président de l'Assemblée nationale populaire Zhao Lei. La visite durera 3 jours. Il s'agira de la 5e visite d'un président slovaque en Chine depuis la fondation de la République slovaque et de la première en 16 ans. Cette visite s'inscrit dans la dynamique positive des relations bilatérales instaurées après la visite officielle du Premier ministre slovaque en Chine en 2024, au cours de laquelle un partenariat stratégique avait été signé entre la Slovaquie et la Chine. La République slovaque et le Royaume de Norvège souhaitent maintenir un partenariat étroit, développer un dialogue politique régulier et une coopération renforcée dans les domaines de la sécurité, de l'économie et du mécanisme financier de l'espace économique européen. C'est ce qu'a déclaré Rastislav Chovanec, secrétaire d'État au ministère des Affaires étrangères et européennes de la République slovaque, lors de la réception mardi 21 juillet de Susan Ekay, ambassadrice extraordinaire et plénipotentiaire du Royaume de Norvège en Slovaquie, en poste à Vienne à l'occasion de la fin de sa mission diplomatique. Ils ont également souligné l'ouverture en mars 2026 du consulat honoraire du Royaume de Norvège à Bratislava, qui, avec celui de la République slovaque à Drammen, en Norvège, contribuera, selon M. Chovanec, à un renforcement des liens dans les domaines des affaires, de la culture, de l'enseignement supérieur et des relations interpersonnelles. Le montant de la contribution des fonds de l'espace économique européen à la Slovaquie au cours de la 4e période de programmation s'élève à un total de 60 millions d'euros, dont 57,3 millions d'euros proviennent du mécanisme financier norvégien. La Slovaquie et l'Azerbaïdjan ont signé un accord portant sur l'échange et la protection mutuelle d'informations classifiées. La partie slovaque a été signée par le directeur de l'Office national de sécurité, Roman Konechny, a conduit une délégation en visite en Azerbaïdjan où il s'est entretenu avec le chef de la sécurité intérieure, Ali Nagiev, de plusieurs questions urgentes d'intérêt commun, a rapporté un site local. Le Premier ministre slovaque Robert Fico a signé à Bakou une déclaration relative à l'établissement d'un partenariat stratégique avec le président azerbaïdjanais Ilham Aliyev en 2024. Le président slovaque Peter Pellegrini a effectué une visite officielle en Azerbaïdjan la semaine dernière. Renforcer la coopération, présenter les initiatives en cours et partager des exemples de bonnes pratiques régionales, tel était l'objectif de l'événement « Mise en réseau des acteurs de l'économie sociale, l'économie sociale en pratique » qui s'est tenu mercredi 22 juillet à Komarno, au sud de Bratislava. Des représentants de l'administration d'État, des collectivités locales, des entreprises sociales et des experts du secteur ont discuté de l'avenir de l'économie sociale. Cet événement était organisé par l'Alliance pour l'économie sociale en Slovaquie et s'inscrivait dans le cadre des activités du projet national « Pérennité durable de l'économie sociale en Slovaquie », ont précisé les organisateurs. Les Hautes Tatras, la chaîne de montagnes slovaque, viennent enrichir leur palmarès international. Le magazine de voyage britannique Wanderlust les a sélectionnés parmi les finalistes de la catégorie « Région la plus prisée d'Europe » des Wanderlust Reader Travel Awards 2026. Le prix, parmi les plus prestigieux du secteur touristique au Royaume-Uni, est décerné par les lecteurs du magazine. Chaque année, plus de 200 000 voyageurs du monde entier votent pour désigner les lauréats. Les votes sont ouverts jusqu'au 27 octobre. Les gagnants seront annoncés le 4 novembre lors d'une soirée de gala organisée à l'occasion du World Travel Market de Londres.
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1: Un tiers des jeunes Slovaques vivent chez leurs parents, le plus souvent faute de moyens pour vivre de manière indépendante. Environ 4 sur 10 gèrent seuls leurs finances, tandis qu'une proportion similaire prend des décisions en concertation avec les autres membres du foyer. Un quart parvient à épargner chaque mois et une proportion similaire investit régulièrement. Ces chiffres proviennent d'une enquête sur la vie et les finances des jeunes en Slovaquie, en Hongrie, en Serbie et en Croatie, menée par la division bancaire internationale d'Intesa San Paolo et annoncée mardi par des représentants de la VUB Bank. En Slovaquie, 523 jeunes âgés de 18 à 34 ans ont répondu à l'enquête. La génération Z, qui correspond approximativement à cette tranche d'âge, représente environ 880 000 personnes en Slovaquie, soit près d'un habitant sur 6. Selon l'enquête, les jeunes Slovaques épargnent nettement mieux que leurs homologues des pays comparés. Un quart d'entre eux parviennent à épargner chaque mois. En revanche, ils manquent de confiance en leur capacité à gérer leurs finances, 55%. Selon les statistiques, un cinquième des jeunes partent étudier à l'étranger et beaucoup n'envisagent pas de revenir s'installer définitivement dans leur pays d'origine. Selon les experts, les recommandations de plusieurs organisations internationales sont répétées depuis longtemps. Améliorer l'éducation, soutenir l'innovation, moderniser les institutions publiques et renforcer la qualité du logement et des services publics. Ce serait, selon ces experts, la politique la plus efficace pour lutter contre l'exode des jeunes.
2: Chers auditeurs, nous vous proposons maintenant de suivre sur les ondes de Radio Slovaquie Internationale la reprise de l'une de nos émissions. Bonne écoute.
3: Dobrý večer, dobrý deň, chers amis. Heureuse de vous accueillir sur RSI. Merci de votre intérêt d'avoir de nouvelles sur la Slovaquie. Le programme de cette émission consacrée à la culture et à l'histoire est préparé par Zuzana avec la complicité au studio de Tania et Jacques. Romana est notre régisseuse. Aujourd'hui, nous vous conduirons au pied des Tatras à une répétition extraordinaire d'un ensemble unique. Nous vous souhaitons à vous tous une agréable écoute.

0: Bartalogy Vipen, ou traduit en français, une vie heureuse. C'est ce que n'ont pas tout à fait les enfants et les jeunes des communautés roms au pied des Tatras. Mais ils sont très heureux lors des répétitions avec Ivan Akimov, qui leur offre une autre vie, celle des chanteurs et danseurs, ne serait-ce qu'une heure, deux fois par semaine. Malgré une répétition exigeante, dynamique, j'ai vu de mes propres yeux leur visage rayonnant. RSI vous propose le reportage sur l'ensemble Kesai Chave. Le 8 avril, c'était la journée internationale des Roms. Nous rattrapons un peu le temps, si vous le permettez. En guise d'introduction, nous vous proposons...
1: Une info en peu de mots.
2: Le 8 avril 1958, le comité central du Parti communiste tchécoslovaque, KSČ, a adopté une résolution sur le travail de la population tzigane. Selon celle-ci, les tziganes devraient cesser de vivre en nomades, avoir un emploi régulier, quitter des campements tziganes et s'installer dans les villes et villages parmi la population. Leurs enfants devraient fréquenter l'école. Plus tard, le Parlement tchécoslovaque a adopté une loi sur la sédentarisation de cette population nomade, qui, en cas d'infraction, se voyait punie d'emprisonnement, les peines allant de 6 mois à 3 ans. Cependant, les efforts du pouvoir en place à l'époque communiste ont débouché sur une impasse. En son temps, impératrice Marie-Thérèse n'avait pas plus réussi cette assimilation forcée des Roms sans recourir à une action violente. Sous son règne, les Roms ne pouvaient se marier qu'avec l'accord des seigneurs.
0: S'ils s'exprimaient dans leur langue, ils étaient punis. Cependant, il s'est avéré dès le XVIIIe siècle que cette méthode n'était pas appropriée pour favoriser l'intégration des Roms dans la société. Les effets étaient au contraire inverses. Imaginez, environ 35 à 40 enfants et adolescents roms emportés par une performance dynamique où tout se passe à un rythme effréné aux limites des possibilités physiques. Oui. Kesai Chave est un ensemble de chants et de danses roms pour lequel le chanteur français Hugues Ferron a composé une chanson. Son titre nous a servi d'introduction à la présentation de l'ensemble. Il est dirigé par Ivan Akimov et son épouse Helena depuis 25 ans.
2: En langue romani, Chave signifie enfant et Kesai est une bonne fée qui enseigne que celui qui veut recevoir doit aussi donner. Ivan et Helena apprennent aux enfants et aux jeunes des colonies roms des Tatras à chanter et à danser, préservant ainsi la culture et les traditions roms. Ivan sait comment créer des amitiés et nouer des relations incroyables. Il a passé une grande partie de sa jeunesse en exil à Paris.
0: Son tempérament agréable et son français parfait ont ouvert à son ensemble la porte de dizaines de festivals internationaux à travers l'Europe et lancé une tournée quasi annuelle en France. C'est ainsi que les enfants de la Bonne Fée ont quitté les camps roms pour la République tchèque, l'Espagne, l'Italie, la Suisse et d'autres pays encore.
2: Dans l'interview pour le Matin Dimanche, l'unique journal dominical de la Suisse romande, Céline Tsuferet a posé cette question à Ivan Akimov. Avec votre épouse, vous êtes les fondateurs de Kesai Chave. Les activités de la troupe ont-elles permis d'améliorer le quotidien de ces jeunes?
1: Il s'est amélioré surtout au moment des tournées. Notre succès se mesure au kilo pris par l'ensemble de la troupe au retour au pays. Sinon, la réalité des colonies bidonvilles est implacable. Ces localités ne font que s'agrandir. Les activités au sein du groupe offrent une échappatoire, une distraction, mais aussi un espoir et une motivation pour travailler sur soi et s'investir dans les études. La découverte d'horizons nouveaux apporte une ouverture inappréciable.
0: Vous pouvez lire sur l'ensemble que Saïch avait dans plusieurs publications, par exemple dans le roman d'Henri Chenevière, « L'hiver demandera ce que nous avons fait en été », où l'un des personnages est la Slovaque Rome Marina. Johan Lebert a publié une bande dessinée sur le groupe. Sébastien Fraboulet réalise des vidéos sur eux qui sont projetées dans des festivals internationaux. Claude et Marie-Josée Carré les photographient depuis des années. Écoutez Claude Carré.
3: On peut dire que pendant de nombreuses années, on s'ouvre vers les Roms, quoi. Notre travail déborde sur la Hongrie, la Roumanie, l'Ukraine, la Moldavie. Non, c'est vraiment exceptionnel ce que fait Ivan Akimov et cette volonté de leur réapproprier la culture rome à ses enfants. Ils avaient oublié ces chants traditionnels et puis leur donner une ouverture sur le monde et puis leur donner une éducation puisqu'ils ont une école, ils ont des futurs bacheliers qui sont d'ailleurs présents ce soir. Donc, on est admiratif devant le travail d'Ivan Akimov.
0: Comment vous les trouvez, leur art?
3: Si on devait les définir, on peut dire que c'est un groupe qui fonctionne à l'énergie. Et ça, c'est quelque chose d'étonnant. Et partout où ils sont passés en France, je crois que les gens retiennent ça. C'est l'énergie qu'ils dégagent. Ça, c'est quelque chose d'impressionnant. Et cette envie, cette affirmation de leur culture, ça, c'est très, très fort. Hein. Et je crois que leur succès, il est lié à ça, quoi. Et puis, bon, il faut dire que Ivan, justement, apporte cette énergie parce que c'est un personnage tellement fabuleux que je ne sais pas comment on pourrait le définir. Hein. Il faut le rencontrer.
0: Est-ce que vous avez rencontré un ensemble similaire à Kesai Chavez?
3: Non, jamais, jamais. C'est quelque chose vraiment d'exceptionnel et je crois que c'est lié à la personnalité et à la démarche d'Ivan Akimov.
0: Johan Lebert a publié la bande dessinée Kesai Chavez. Il admire Ivan Akimov.
4: C'est pour ça que j'ai décidé d'essayer de raconter ça, parce que ouais, le voir en répétition, c'est... Je pense qu'il a toute sa carrière dans les cabarets russes, sur les Champs-Élysées à Paris, qui l'utilise quand il répète avec ses gamins, et finalement, il y a une sorte de dépassement sur scène qui est le même en répétition. Et c'est ce qui, je pense, permet que le groupe se poursuive, c'est qu'il étonne tout le monde, quoi. Donc voilà, déplacer des montagnes, comme on le disait, c'est dans tous les projets qu'il fait, mais partir en tournée avec 40 gamins, c'est extrêmement compliqué, quoi, sachant leurs conditions de vie dont on parlait tout à l'heure. Il y a énormément de choses aussi qui ne sont pas acquises, qui ne sont pas les mêmes références que nous, les mêmes valeurs. Mais finalement, oui, ça résume très bien le mot, la Fekessa, qui dit pour recevoir, il faut d'abord savoir donner. Et c'est ce qu'on a reçu avec eux, c'est énormément de sourires, de joie, et voir Ivan sur scène, ça résume beaucoup de choses. Courez le voir, hein, vous comprendrez, avec tous ces gamins.
0: Un autre soutien de l'ensemble est Sébastien Fraboulet.
5: Collaborer avec Ivan et Kesai Chavez, forcément, nous a appris beaucoup, a fait tomber beaucoup de préjugés, nous a aussi permis de découvrir les Roms qui habitent en France, par exemple. Grâce à Kesai Chavez, il y a eu des échanges possibles avec les Roumains qui sont dans les banlieues parisiennes, qui vivent dans des conditions peut-être encore pires que les Roms en Slovaquie.

0: La télévision Arte, également connue comme la Mecque des reportages, en a diffusé plusieurs sur Kessai Chavez. Le reportage le plus long date de 2014, lorsque l'ensemble s'est produit à l'Olympia de Paris. À cette époque, l'équipe d'Arte les avait filmés depuis les communes des Tatras jusqu'à cette prestigieuse salle. Mais passons maintenant à l'intérêt en Slovaquie. L'année dernière, RTVS, aujourd'hui STVR, a diffusé un reportage du réalisateur Jozef Baniak. Il dit à propos d'Ivan Akimov.
1: Jeho domena je predsa len hudba.
2: Mais le domaine principal d'Ivan Akimov est quand même la musique et la danse, et par son énergie inépuisable, il a su apprendre à danser, et c'est peu dire, à des générations d'enfants roms. De nos jours, on peut constater que dans l'ensemble, dansent des enfants de ses premiers membres. Lui-même vit à Poprad, et les petits et jeunes membres de l'ensemble sont originaires des communautés roms de Velka Lomnica et Rakusi. Dans son ensemble, il accepte tous les enfants. L'important est le talent. On dit que les enfants roms ont le rythme dans le sang, mais il faut le maintenir.
3: Récemment, le micro de Radio Slovaquie International a eu la rare chance d'être présent à la répétition de Kessai Chavez à Kežmarok. Ivan Akimov a emmené les petits enfants des colonies en voiture. Il a donné quelques pièces de monnaie aux adolescents pour le transport en bus ou train.

0: c'est la répétition. Et après la répétition, je m'adresse à Roman, qui fait partie de la troupe depuis environ 20 ans, depuis l'âge de 4 ans. Il est musicien. De quel instrument de musique joue-t-il?
1: Ma clavesi, ma harmonico, na saxophone.
2: Clavier, accordéon, saxophone, guitare, batterie, guitare basse, presque de tout.
0: Où as-tu joué avec l'ensemble?
1: Zahraniči, v Paríži alebo na Slovensku, vo Francúzsku, v Dánsku, v Rumunsku.
2: À l'étranger, en Slovaquie, en France, au Danemark, en Roumanie, en Hongrie, presque partout.
3: Je m'appelle Maria et j'ai 14 ans. Je suis dans l'ensemble depuis 4 ans. Je fréquente l'école élémentaire. Ça me plaît chanter, danser. Le chant et la danse, c'est ma vie.
0: Un jeune homme porte des costumes.
4: Sukně.
5: Dievčenské pripravujeme ich na piatok na vystúpení.
2: Ce sont des jupes. Je les prépare pour le spectacle que nous donnons demain à Poprad. Je ne sais pas à quelle heure, mais je sais que c'est à Poprad.
0: Ivan Akimov a été très exigeant avec les jeunes, mais aussi avec lui-même.
6: Oui, notre système, notre méthode, entre guillemets, est basé sur la dynamique, sur l'énergie, sur l'émotion, sur les choses qu'on peut utiliser tout de suite, car je ne veux pas maintenant partir dans les grandes tirades philosophiques ou romantiques, mais c'est vrai qu'ici, c'est aujourd'hui que tout se passe. Demain, on ne sait pas ce qu'il y aura. C'est comme ça. Nous sommes dans cette population-là et dans des situations extrêmes, tous les jours. Tous les jours, ça veut dire qu'on ne sait pas de quoi sera fait le lendemain. Dans la troupe qui était présente aujourd'hui, il y en a les trois quarts que je ne connais pas. Je ne connais pas leur nom. Ils sont venus pour la première fois, pour la deuxième fois, mais ce n'est pas grave. Peut-être qu'ils ne reviendront pas. Mais au moins une fois, voilà, qu'ils aient cette expérience de ce que c'est un vrai travail, avec la discipline, avec toute l'énergie possible. Donc ça, c'est ce que je peux dire tout de suite. Donc l'énergie, la dynamique et bien entendu la discipline.
0: Il y a beaucoup de jeunes, beaucoup d'enfants aujourd'hui. Est-ce que c'est toujours comme ça quand vous répétez, quand vous apprenez un nouveau spectacle?
6: C'est toujours comme ça. C'est toujours comme ça. Il y a aucune limite, ni d'âge. Il y a des fois vraiment qui viennent de naître. Voilà, grosso modo, je crois qu'aujourd'hui, ça va de 4 ans jusqu'à 24 ans. Voilà, pas importe. On reproduit le modèle qu'ils ont à la maison. Voilà. C'est vraiment intergénérationnel, c'est collectif. Et donc, on utilise cette dynamique du collectif, dynamique du groupe, qui est essentielle et qui est encore présente dans ces communautés-là, qui ont encore sauvegardé cette façon de vivre leur culture par les émotions en commun. Et ça, je trouve, c'est formidable.
0: Est-ce que vous avez un écho de ceux qui ont quitté votre ensemble? Est-ce qu'ils se souviennent de vous?
6: Bien entendu, avec toutes ces années, c'est des centaines de jeunes qui sont maintenant devenus des adultes, qui ont des enfants. On a maintenant des enfants, des anciens qui sont venus, qui étaient là il y a une dizaine d'années. C'est vrai que dans des situations comme ça, toujours extrêmes, la politesse n'est pas de rigueur ici. Ça ne veut rien dire. Donc, on ne va pas vous dire merci, on ne va pas vous dire ceci et cela. Donc, des fois, ça peut être, on se dit, ils viennent, ils ne s'aperçoivent même pas qu'ils sont venus, qu'on leur donne quelque chose. Mais ce n'est pas vrai. Quand on les rencontre des années après, c'est vraiment. On est conscient qu'on a donné un souvenir unique. Vous savez, des fois, il m'arrive de rencontrer, que ce soit en France ou en Slovaquie, des jeunes que je n'ai pas vus depuis 15 ans. Voilà. Il y en a qui s'en sortent pas trop mal, il y en a, hélas, qui s'en sortent pas du tout. C'est la vie. La vie, elle est très dure, donc ils s'en sortent pas du tout. Ça veut dire qu'ils vivent dans des conditions extrêmes, dans les espèces de huttes, voilà, passons. Et quand je les revois, 10 ou 15 ans après, normalement, la réaction, ça, dans ce milieu-là, aurait pu être « Ah, monsieur Yvan, donnez-moi une pièce, j'ai pas de quoi manger ». Non, c'est un grand sourire, ils me disent « Oh, tonton Yvan, donnez-moi une photo quand j'étais chez vous ». Alors là, vous savez, c'est toute la raison de cette utopie qu'on fait, ni plus ni moins.
0: Vous investissez votre cœur. Dommage, je n'ai pas vu aujourd'hui Helena, votre épouse.
6: Mon épouse Helena, elle est à Košice, elle enseigne à Košice, elle enseigne dans une école de nouveau pour les enfants roms, pour les enfants du Linux 9. Donc elle doit être dans le train, elle va rentrer. Mais c'est vrai qu'elle participe à notre groupe, à nos répétitions, et sa présence est irremplaçable, car vraiment les jeunes ont confiance en elle, surtout les filles. Voilà, c'est un modèle pour elle.
0: Je vous remercie pour ce que j'ai pu vivre il y a quelques minutes. Avec beaucoup d'admiration, je vous dis bonne continuation.
6: Mais merci, nous sommes très honorés de votre visite, c'est un plaisir.
0: Une adorable petite fille, Tereska, âgée de 5 ans, conclut notre rencontre avec Kesai Chavez. Je lui ai demandé si elle pourrait chanter au micro pour vous, amis auditeurs.
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0: Sur ce, à tout chose à bob.
1: Sur ce chant de Petite Thérésia, notre programme d'aujourd'hui s'achève. Merci de nous avoir suivis et à une prochaine fois sur RSI.